La situation est grave. Les discours pacifiques ne suffisent pas à en connaître les crimes aussi longtemps que l'expression de ses opinions ne change rien. La constitution est un mécanisme de contrôle pour les riches. L'ordre, c'est eux. Ils ont fait la constitution pour protéger l'argent et les terres qu'ils ont volées.

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0: L'heure du journal, bonjour Marion Cazanov.
2: Bonjour Andréane, bonjour à tous.
0: Deuil national au Venezuela.
2: La présidente a décrété 7 jours de deuil national après ce double séisme meurtrier du 24 juin. Le bilan continue de monter et les sinistrés doutent de la capacité du gouvernement à leur venir en aide. L'armée israélienne restera pour une durée indéterminée au Liban, en Syrie et à Gaza. Déclaration hier du ministre israélien de la Défense. À Gaza, cette armée continue d'ailleurs de grignoter du territoire au-delà de la ligne pourtant fixé par l'accord de trêve. Nouvelle attaque russe meurtrière en Ukraine alors que Kiev continue de viser le pétrole russe. Cela oblige Moscou à importer de l'or noir, notamment en provenance d'Inde. Et puis les léopards et les lions domptés au mondial de foot. Déception pour la RDC et le Sénégal, éliminés en 16e de finale après avoir pourtant mené au score. On en parle dans le journal des sports après cette édition.
0: Le Venezuela continue de compter ses morts.
2: Près de 2300 victimes selon le dernier bilan après le double séisme du 24 juin. Les secours poursuivent leurs recherches dans la poussière et les ruines. Les chances de retrouver des survivants sont désormais infimes. Infimes, mais pas nulles. Un homme en vie de 43 ans a été repéré. Des sauveteurs tentaient ces dernières heures de l'extraire des décombres. Des milliers de personnes sont toujours portées disparues. Hier, la présidente par intérim Delcy Rodriguez a décrété un deuil national de 7 jours. Mélissa Barra, vous êtes notre envoyée spéciale au Venezuela avec Jadel Khoury. La présidente Mélissa a aussi promis une réponse rapide du gouvernement pour aider les sinistrés. Comment est reçu ce message ?
3: Eh bien, avec beaucoup de scepticisme, alors que cette période de deuil national vise à souder le pays dans la douleur, dans la résilience, au-delà des clivages politiques, beaucoup y voient une manière de noyer le poisson. Nous l'avons vu ces derniers jours, les autorités ont été dépassées par les événements, incapables de mener efficacement les opérations de secours ou de loger les sinistrés. Le relogement, c'est précisément l'un des points les plus critiqués. Il y a 50 centres d'accueil, mais pas la capacité d'héberger 12 000 déplacés. De très nombreuses familles se retrouvent à dormir dans des parcs ou sur des ronds-points, sous des tentes ou directement exposées aux intempéries. Lundi, un violent orage a frappé la région. Delcy Rodriguez a annoncé la création d'une commission présidentielle pour accélérer la réhabilitation puis la reconstruction des habitations. Mais un photographe nous le disait encore tout à l'heure, il y a des zones de La Guaira à l'intérieur des terres que les secours n'ont même pas encore atteintes. Alors quand le gouvernement annonce avoir, je cite, « ordonné de passer à la vitesse supérieure », les habitants s'interrogent, d'autant plus que toute la réponse humanitaire repose en ce moment sur l'aide internationale et la solidarité.
2: Mélissa Barra, envoyée spéciale de RFI au Venezuela avec les moyens techniques de Jadel Khoury.
0: On reparle, Marion, de la situation au Venezuela, des moyens du gouvernement pour faire face à cette crise avec notre grand invité international, le journaliste vénézuélien en exil, Carlos Castillo, entretien avec Clotilde Dumay. Après ce journal, une pause dans les négociations Iran-États-Unis.
2: Elles reprendront après les funérailles de l'ayatollah Ali Khamenei, tué au premier jour des frappes israélo-américaines. Des funérailles qui débute samedi et pour plusieurs jours. Des discussions indirectes ont eu lieu au Qatar. Doha se félicite d'ailleurs ce matin de progrès positifs. Les deux parties viennent de mettre en place un canal de communication pour signaler et recenser les violations du protocole d'accord signé mi-juin et destiné à mettre fin à la guerre sur tous les fronts, notamment au Liban. Le Liban, où l'armée israélienne reste déployée dans le sud, elle le restera au Liban, donc en Syrie et à Gaza pour une durée indéterminée, a dit hier le ministre israélien de la défense Israël Katz.
0: Et à Gaza, l'armée israélienne grignote toujours plus de territoire.
2: Il y a pourtant une ligne jaune instaurée au moment du cessez-le-feu et fixée dans le cadre du plan de Donald Trump pour mettre fin à la guerre. Une ligne que les Palestiniens n'ont pas le droit de franchir. Des Palestiniens qui assistent donc impuissants à cette avancée israélienne et à toutes les menaces qu'elle comporte. Reportage à Marazi, dans le centre de Gaza. Signé Rami Almegari avec Abla Jounaïdi.
4: Aux abords de terres agricoles et de fermes désormais désertées, une femme anonyme passe avec sa fille. Sa maison en plein champ, elle ne l'occupe plus que la nuit venue.
5: On a peur beaucoup plus qu'avant. C'est horrible de devoir abandonner sa maison.
4: À Gaza, la ligne jaune n'est pas indiquée partout, mais un bloc jaune apparu du jour au lendemain, des pelleteuses qui s'affairent, des habitants tués sont autant de signes que cette nouvelle frontière, telle que l'a décrite le chef de l'armée israélienne, se rapproche. Mohamed Mohamed El Najjar est l'ancien maire de Merazi.
6: Au début, on pouvait à peu près bouger, disons dans un périmètre suffisant. Mais maintenant, on reste bien autour de chez soi. On ne peut même pas aller au village d'à côté. Plus ces zones jaunes se rapprochent, plus on se sent sous surveillance. On est anxieux. On ne peut pas vivre normalement. La menace est permanente. On entend le bruit des tirs sans savoir d'où ça vient.
4: Comme les pêcheurs bravant la mort au large, Khalil Al-Bchiti s'aventure encore dans son champ.
7: Ma maison est à moins de 100 mètres du bloc jaune. Je n'y habite plus depuis le début de la guerre. Mais quand j'arrive à avoir de l'eau, tous les deux ou trois jours, je vais arroser mes arbres.
4: Censée être temporaire, la ligne jaune s'étend vers l'ouest, s'érisse de fortifications, une violation du droit international, autant que des termes du plan de paix de Donald Trump.
2: Un reportage de Rami Al-Megari à Gaza avec Abla Jounaïdi. La nuit troublée par une nouvelle attaque russe à Kiev. Des explosions ont retenti dans la capitale ukrainienne. Au moins 10 personnes ont été tuées, 56 blessées. Des bâtiments résidentiels ont été détruits. La veille, le président Volodymyr Zelensky disait craindre une attaque de grande envergure de la Russie.
0: L'Ukraine, elle, frappe le pétrole russe.
2: Avec des dizaines d'attaques sur des dépôts, des raffineries ces dernières semaines. Et l'impact se fait ressentir dans le pays avec des pénuries plus ou moins importantes. Des fils qui s'étirent dans les stations essence. La Russie est contrainte même d'importer du carburant. Et surtout en ce moment où la période des récoltes commence. Dimanche dernier, le président russe Vladimir Poutine avait admis qu'il y avait des pénuries. Il avait promis aussi qu'il était en train d'y remédier, Aurélien Devernois.
8: Selon l'agence Reuters, la Russie s'apprêterait à importer au moins 400 000 tonnes de carburant tous les mois, la demande étant particulièrement forte en été. Elle s'approvisionne déjà en Biélorussie et un accord aurait été trouvé avec le Kazakhstan. Mais au-delà de ces pays limitrophes, Moscou commencerait également à se fournir en Inde. Un aveu de faiblesse pour l'économie russe, explique Thierry Bross, spécialiste des questions énergétiques.
9: Quand vous allez devoir acheter vos produits pétroliers à l'Inde, eh bien c'est l'Inde qui va faire la marge de raffinage. Donc c'est l'Inde qui s'enrichit, c'est l'Inde qui va vous acheter du pétrole et qui va ensuite vous revendre des produits pétroliers plus chers.
8: Mais la Russie n'a guère le choix, car rebâtir son système de raffinerie va prendre du temps. Pour plusieurs raisons.
9: Dans une raffinerie, vous avez des outils de raffinage qui sont extrêmement complexes et qui sont souvent sous technologie occidentale. Et puis, vous avez aussi ce qu'on appelle des catalyseurs. Et ça, encore une fois, l'Occident maîtrise ces technologies. La Russie ou la Chine les maîtrisent moins bien.
8: Des importations amenées à augmenter

0: Des États du Sahel, une coalition des trois pays avait annoncé ce retrait en septembre dernier, mais sans jamais formaliser la décision, c'est désormais chose faite. À l'époque, l'AES disait vouloir créer un tribunal sur le Sahel. La présidence de l'Assemblée des 125 États membres de la Cour a invité les trois États à rester et débattre en son sein. Elle leur a aussi rappelé leurs obligations, car le retrait ne sera effectif que dans un an. C'est ce que prévoient les textes de la Cour pour empêcher des États de partir en réaction à des poursuites judiciaires. Durant cette année, ils ont l'obligation de continuer à coopérer avec la CPI. L'enquête sur les crimes commis au Mali en 2012 et 2013 lors de l'occupation du Nord et de Tombouctou n'est pas close. La Cour a aussi des programmes de réparation pour les victimes. En se retirant de la CPI, Bamako, Niamey et Ouagadougou affaiblissent la position de l'Afrique au sein des États membres de la CPI, une assemblée qui régit la Cour, chargée notamment d'élire ses juges et procureurs. Le groupe Afrique passerait de 33 à 30 États, mais resterait néanmoins majoritaire. Stéphanie Maupas, AE, RFI.
1: En France, Mario, les prisons de plus en plus surpeuplées.
2: Et c'est le constat de Dominique Simoneau, la contrôleure générale des lieux de privation de liberté. Le nombre de détenus ne cesse de progresser et toujours pour le même nombre de places, Alice Froussard.
3: D'ici septembre, en France, le nombre de détenus pourrait atteindre les 90 000, le tout pour 63 000 places. Aucune amélioration, donc, depuis un avis relatif à la surpopulation carcérale publié en 2023. Au contraire, la situation n'a cessé d'empirer, la suroccupation a gagné tous les établissements pénitentiaires visités. Il est même question de 7 500 matelas au sol et tout ce que cela implique pour les détenus.
4: Ça veut dire d'abord, au temps de la canicule, étouffé.
3: Dominique Simoneau est la contrôleuse générale des lieux de privation.
4: Deuxièmement, c'est être bouffé par les nuisibles. Parce que vous avez les cafards qui courent partout, les punaises de lit. C'est épouvantable. Leurs bras, leurs jambes, bouffés par les insectes, des rats dans les cellules. Comment vous voulez que les gens ne sortent pas fous de rage de là-dedans.
3: La surpopulation carcérale entraîne aussi une réduction des promenades ou des activités. Puisque les surveillants manquent, les détenus ont peur, la violence augmente.
4: C'est effarant ce que ça peut entraîner, comme ça peut tout gangréner.
3: Dominique Simoneau regrette surtout l'inaction politique, le constat. Et là, le ministre de la Justice parle de cette indignité, mais ne fait rien, dit-elle.
4: C'est pour ça qu'on voudrait une loi qui est une force contraignante. Malheureusement, l'année présidentielle ne se prête guère au courage.
3: Et dans un soupir, elle le rappelle, on est entendu, mais pas jusqu'au bout.
2: La France se prépare à une nouvelle vague de chaleur, la troisième alors que l'été ne fait que débuter. Le Premier ministre Sébastien Lecornu se rend aujourd'hui à Marseille, dans le sud-est, pour présider une cellule interministérielle de crise.
1: Marseille qui accueillait hier la star mondiale du reggaeton.
2: Et oui, Bad Bunny était hier au Vélodrome dans le cadre de sa tournée mondiale. Il sera ensuite ce week-end à Paris. Paris lui rend déjà hommage avec un hommage bien rare d'ailleurs. Il a droit à sa statue de cire au musée Grévin. Elle a été montrée pour la première fois hier et Fatou Lordiou y était.
5: Pour la première fois, un artiste de musique latine entre au musée Grévin à Paris, Bad Bunny. Sa statue est installée entre celle de Lady Gaga et de Michael Jackson. Elle détonne, avec son air nonchalant, habillée d'une chemise légère et assise sur une chaise de jardin en plastique. Un hommage aux origines de l'artiste, selon le directeur général du musée, Yves Delhomo.
6: On a voulu vraiment le représenter à Porto Rico, qui reste un emblème de Porto Rico, donc dans la végétation portoricaine. Ça correspond aussi à l'image de sa tournée, de son album, des Literary Mass Photo. Et nos visiteurs nous le demandaient, et c'est pour ça qu'il arrive à Grévin.
5: La star du reggaeton, style caribéen qui mélange influence hip-hop et reggae, est l'artiste musical le plus écouté dans le monde en 2025. Tony, un fan, n'a pas pu obtenir de place pour un de ses concerts. Il scrute la sculpture.
7: Je trouve que c'est ressemblant. Je suis assez satisfait de la tenue. Je trouve qu'il est bien représenté. J'ai un peu de mal au niveau des yeux, mais dans l'ensemble, je trouve qu'il est bien représenté.
5: Si Bad Bunny touche un certain public, c'est aussi pour ses positions anti-Trump et son engagement anticolonial depuis le début de sa carrière.
2: Bad Bunny pour terminer ce journal. Bad Bunny qui a donc droit à sa statue de cire au musée Grévin.
1: Marion Cazal.

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À tout âge, l'art se partage. Une fois par mois, je vous présente un ou une artiste ainsi que l'une de ses œuvres. Et pour une découverte totale, prolongez votre écoute par la pratique grâce aux pistes d'exploration que je vous propose en fin d'émission. Expérimentation simple avec du petit matériel sur Radio BLV. L'art se partage à tout âge. Alors, petits et grands, ouvrez les oreilles et découvrons ensemble l'artiste du jour. Et cet artiste s'appelle Pierre Alechinski. Né en Belgique, à Bruxelles, en octobre 1927, c'est un graveur, un peintre et un dessinateur. S'il habite aujourd'hui en France, il passe ses premières années de vie en Belgique. Il est ce qu'on appelle un gaucher contrarié. C'est-à-dire que, naturellement, il voudrait tenir le stylo avec la main gauche, mais à l'école, on l'oblige à écrire avec la main droite. Par contre, on le laisse utiliser sa main gauche pour des activités jugées alors secondaires, comme la peinture ou le dessin. Cette notion de contrainte, qu'il a donc vécue physiquement en étant forcé à écrire avec la main droite, est une notion intégrée à son processus de création. En effet, nombre de ses œuvres ont pour point de départ la contrainte. Par exemple, l'artiste aime créer des œuvres sur des supports qui ne sont pas blancs, pas vierges, mais qui ont déjà eu une première vie, et sur lesquels il y a ce qu'il qualifie d'éléments de « déjà là ». Pierre Alechinski, depuis son adolescence, se passionne pour le livre et le papier. De 1944 à 1948, il intègre l'École nationale supérieure d'architecture et des arts décoratifs de Bruxelles, où il va étudier les techniques d'impression, mais aussi la typographie, l'illustration et l'architecture des livres. Quelques années plus tard, il fait partie d'un groupe artistique nommé Cobra. Ce drôle de nom de groupe ne fait pas référence au serpent, mais il a été choisi pour signifier que les artistes habitent les villes de Copenhague, Bruxelles ou encore Amsterdam. Ces artistes se définissent comme expérimentaux, car ils prônent la spontanéité sans frein dans l'art, quitte à être en dehors des normes et des conventions artistiques occidentales. Les membres de ce groupe vont par exemple s'inspirer des arts populaires ou encore des cultures primitives ou des formes dites naïves. En 1951, Pierre Alechinski déménage et il s'installe à Paris où il suit une formation de graveur. Un graveur, c'est une personne qui va utiliser des outils qui permettent soit de creuser ou d'inciser, avec des ciseaux par exemple, un support. Ce support, c'est souvent du bois, du métal ou de la pierre. Et le but de ce graveur, c'est de créer une image ou un texte. Une fois la gravure réalisée, on la couvre d'encre, par exemple, et on la presse sur une feuille afin de pouvoir en imprimer le dessin ou le texte. Donc, Pierre Alechinski, quand il arrive à Paris, il est toujours passionné par les arts du livre. Et il va débuter une correspondance avec un calligraphe japonais qui révolutionne la calligraphie en apportant la spontanéité au geste. La calligraphie, cela veut dire la beauté de l'écriture. C'est l'art de bien former des lettres manuscrites et ça, pour le gaucher contrarié qu'est Pierre Alechinski, c'est une activité fascinante. L'année 1954 est importante aussi, car il rencontre l'artiste Wallace Ting, qui a une conception intéressante de la posture physique de l'artiste. En effet, Wallace Ting ne pose pas son support sur un chevalet devant lequel il peint, mais il pose son support à même le sol, et travaille donc debout, penché ou même agenouillé autour de ses toiles. Voilà, grâce à Wallace Ting, Pierre Alechinski trouve la liberté physique qu'il cherchait pour la fluidité et la spontanéité du geste artistique. Du côté des œuvres maintenant. Une œuvre majeure de Pierre Alechinski est celle nommée Central Park. Dînant un jour chez un ami dont l'appartement au 65e étage d'un immeuble surplombe Central Park, ce célèbre grand parc urbain de New York, il est fasciné par les formes que dessine le parc à ses pieds. Il prend alors une photo du parc,
dont il va s'inspirer pour peindre ses formes sur du papier. Oui, sur du papier. Car Pierre Alechinski opère alors un tournant dans ses créations et il délaisse désormais la toile, qui est habituellement un support utilisé par les peintres, pour peindre sur du papier avec de l'acrylique. Alors certes, l'étrange forme principale peinte par Pierre Alechinski est intrigante, mais si cette œuvre est reconnue dans la carrière de l'artiste, c'est surtout pour ce qu'il y a autour de la peinture centrale. En effet, l'artiste a dessiné tout autour plusieurs petites images qui, ensemble, forment comme un cadre. C'est ce qu'il appelle des « remarques marginales ». Inspirées des graveurs qui, avant de commencer leur travail, essayent leurs outils en faisant des dessins dans la marge, d'où le nom de « marginal ». En fait, ces fameuses remarques marginales ressemblent à des bulles de bande dessinée. En début d'épisode, j'évoquais la notion de contrainte, véritable source de création pour Pierre Alechinski. Son œuvre intitulée « Sortie de la poche », réalisée en 1992, en est un bon exemple. L'artiste utilise un support qui est empreint d'une première vie, d'une première utilisation. Il s'agit d'un papier vergé manuscrit du XVIIe siècle. Le papier vergé, il est facilement identifiable car il comporte ce qu'on appelle des vergeurs, qui sont des fines lignes horizontales que l'on peut aussi nommer stries ou nervures du papier. Sur ce papier, le déjà là, ce sont des essais d'écriture à l'encre noire. Et j'utilise le terme « essai » parce qu'on a l'impression que c'est une sorte de brouillon dont on distingue seulement quelques mots tracés finement à la plume, comme « monsieur » ou encore « mon Dieu », et puis des chiffres et des symboles. L'auteur premier de cette page a aussi fait des essais de calligraphie, car on devine qu'il s'est entraîné en bas de page à

fauve qui apporte un rythme, une ponctuation et du mouvement à la silhouette et au manuscrit d'origine. Et pour cela, il utilise l'aquarelle, qui offre une transparente assez intéressante. Utilisée par petites touches, les couleurs ne remplissent pas la silhouette. Elles guident les yeux du spectateur, jouant sur les vides et les pleins, l'œil étant tout aussi attiré par les taches colorées que par les espaces laissés à nu. Enfin, l'artiste joue avec les mots et le titre de l'œuvre, sorti de la poche, qui peut faire référence à l'usage de ce support qui porte les marques de pliure, la feuille ayant probablement été pliée en quatre pour être emportée, pourquoi pas dans une poche. On ouvre les tiroirs et on laisse place à l'imagination. Voici une liste non exhaustive du matériel que vous pourriez utiliser. De l'encre de Chine, de l'aquarelle ou toute autre peinture à votre disposition, des pastels. Et comme support, des papiers de brouillon ou issus de collectes avec des éléments de déjà-là qui vous inspirent. Comme expérimentation, pourquoi ne pas explorer le graphisme créatif ou décoratif? C'est une bonne activité qui peut se partager aussi avec les jeunes enfants. Et pour les plus grands, vous pouvez donner une nouvelle vie artistique à de vieux textes ou encore expérimenter les effets qui peuvent naître quand vous superposez, par exemple, de l'encre ou de la peinture sur un support avec du déjà-là. Si d'ailleurs vous avez déjà une création, une peinture, une photo, un dessin ou autre, vous pouvez aussi vous essayer aux fameuses remarques marginales de Pierre Alechinski. Le seul mot d'ordre, suivre l'exemple de l'artiste en jouant avec les techniques, les supports et les outils. Et puis, pourquoi pas, en posant le support sur le sol et en créant debout. Maintenant, c'est à vous. Je ne peux vous garantir qu'à l'instar de Pierre Alechinski, le ministère de la Culture vous passera une commande d'un service de table. Mais ce qui est certain, c'est qu'en vous inspirant de cet artiste, vous pouvez vous amuser. Jeu et humour font partie d'ailleurs du caractère de Pierre Alechinski qui se proclame, je cite, « peintre du dimanche, car j'ai beaucoup de dimanches dans la semaine ». Et comme il l'explique, le tout est de s'y mettre, même sans savoir par où commencer. C'est ça peindre, il faut faire. Ensuite, vient la lecture du premier trait. Alors, expérimentez, jouez, créez, et si vous avez envie de partager vos réalisations, n'hésitez pas à taguer le Facebook ou l'Instagram de Radio BLV. Belle réalisation et à bientôt pour un nouvel épisode. C'était L'Art en partage, une émission d'Anaïs Prévost,

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4: Le 9 mai, c'est la fête de l'Europe. Cette année, cela fait 75 ans que Robert Schuman, alors ministre français des Affaires extérieures, a déclaré, le 9 mai 1950, « L'Europe ne se fera pas d'un coup, ni dans une construction d'ensemble, elle se fera par des réalisations concrètes, créant d'abord une solidarité de fait. » En souvenir de cette date importante, nous vous proposons la rediffusion de notre émission de mai 2022, enregistrée à Turin à l'occasion de l'Eurovision et de la Fête de l'Europe.
5: Voilà, nous sommes maintenant avec Laura. Bonjour Laura.
6: Bonjour, bonjour à toutes et à tous.
5: Voilà, nous sommes donc en direct encore une fois du stand de l'Union Européenne sur ce village de l'Eurovision à Turin. Et donc Laura, tu es venue ici pour parler d'Europe, c'est bien ça?
6: Oui, exactement. Dans mon quotidien, je suis la responsable de relations avec la presse à la représentation de la Commission européenne à Milan, dans le bureau de Milan. Et pour nous, c'était une grande opportunité d'être ici et de participer à ces moments de joie.
5: De fête,
6: absolument, très festif.
5: Très festif ici sur le site.
6: Absolument, même si c'est un moment qui est difficile pour nous tous, c'était peut-être encore plus dans ce moment, voilà, d'être ensemble.
5: Un peu de légèreté.
6: Absolument, absolument. Et de pouvoir s'amuser tous ensemble.
5: Aussi, bien sûr. Ouais. Je sais qu'il y a eu des grandes personnalités européennes qui sont venues, là, il y a quelques jours, parler directement aux Turinois, parler aux touristes qui sont là.
6: Exactement. Le 9 mai, oui, le jour de l'Europe, voilà, on a décidé de participer à cette superbe kermesse avec un spectacle que nous avons organisé, où nous avons invité un certain nombre d'artistes italiens et internationaux, oui, et bien sûr de pouvoir, au travers de cette scène musicale, d'avoir aussi un représentant de la Commission, c'est-à-dire la commissaire Elena Dalli, qui est la commissaire à l'égalité, et la vice-présidente du Parlement européen, Pina Picerno.
5: Waouh, c'est chouette, vraiment, ça c'est vraiment une occasion quand même pour les citoyens de rencontrer des personnes qui travaillent au niveau des institutions européennes, et on les attendrait pas forcément dans un cadre comme celui-ci.
6: Absolument pas, et c'était vraiment superbe parce qu'on a pu parler à un public que normalement on n'arrive pas à toucher. Parce qu'on a parlé dans leur langage, du langage des personnes, des petits Tourinois et des étrangers qui étaient là, qui avaient envie d'écouter de la musique, mais on a leur parlé de ce que nous faisons dans les différents secteurs, et spécifiquement pour la commissaire Elena Dalli, on a parlé d'égalité, un sujet qui est très important, un sujet qui touche beaucoup des spectateurs qui sont ici aujourd'hui. On a parlé des actions que nous faisons au support de la communauté LGBT. On a parlé du support que nous faisons aux femmes. Oui. On a parlé du support que nous donnons aux personnes avec des disabilités. Et c'était un peu le moment vraiment de partager nos efforts et notre travail avec un grand public.
5: Super. Et du coup, moi dans les rencontres que j'ai faites sur ce festival, j'ai quand même entendu beaucoup de fois parler d'Europe et d'Europe de la culture et l'importance de ce genre de rassemblement, parce qu'il y a beaucoup de gens qui vont d'une ville à l'autre poursuivre l'Eurovision et qui sont comme ça contents de rencontrer d'autres Européens, de rencontrer d'autres cultures. La culture, voilà, c'est pas que la musique, c'est vraiment l'aspect culturel européen qui compte ici, j'ai l'impression.
6: Absolument, absolument. Et le vrai plaisir, c'est que on touche vraiment ce que nous avons comme motto, comme Commission européenne. Notre motto, c'est « Ensemble dans la diversité ».
5: Oui.
6: Et c'est cette idée du fait qu'être différent, c'est bien, c'est notre spécificité. C'est le fait, mais c'est très important de partager cette diversité et d'être unis dans cette diversité. Et ici, on a vraiment pu le toucher avec la main. Et le grand plaisir, c'est de voir des personnes des pays différents qui ont leur chanteur ici,
5: oui,
6: et qui, bien sûr, sont des supporters. On a des Français, on a des Italiens,
5: voilà,
6: on a des Espagnols, des Ukrainiennes. Il y a plein de monde qui sont là avec les drapeaux de leur pays, mais ils sont là ensemble.
5: Oui.
6: Et c'est vraiment cette idée un peu de jouir ensemble et
5: super,
6: de pouvoir s'amuser en écoutant la musique.
5: Ouais.
6: Et comme a dit la commissaire Dalli, nous sommes 27 pays, nous avons 24 langues et une langue internationale, la musique.
5: Génial, merci beaucoup Laura.
6: C'était un vrai, vrai plaisir.
5: Nous voilà maintenant avec Francesca du Centre Europe Direct de Cuneo. Bonjour Francesca.
7: Bonjour.
5: Alors du coup, tu es là toi aussi sur le stand de l'Union Européenne dans le village de l'Eurovision.
7: Oui.
5: Ce stand est animé par beaucoup de différentes structures qui informent le citoyen sur les questions européennes, c'est bien ça?
7: Oui, exactement. Et ça parce qu'on fait tous partie d'un réseau qu'on a créé sur le territoire de la région Piémont. Et ce réseau, ça s'appelle l'Union Européenne en Piémont. Et on a commencé à travailler sur la création de ce projet il y a 2 ans. Et avec des réunions où on s'était dit qu'on était beaucoup de réseaux différents avec des différents services. Et qu'on devait faire un travail pour se faire connaître sur le territoire. Parce que souvent, les personnes ne connaissent pas tous les services sur l'Union européenne

0: dans le réseau qui peuvent t'aider à trouver des informations pour étudier à l'étranger ou pour faire un projet de mobilité. Si tu es en entreprise, tu peux trouver les réseaux pour demander des informations pour développer ton entreprise à l'étranger. Et voilà, à tous les publics, c'est partagé comme ça, c'est targetisé, on va dire.
1: Et public cible.
0: Voilà, exactement, ça ciblait.
1: Voilà. Nous aussi, donc, en région Auvergne-Rhône-Alpes, on a fait la même démarche et nous sommes associés de manière, comme tu dis, à être plus visibles pour le grand public, pour le citoyen, et à se réunir ce nom aussi de l'Union européenne en Auvergne-Rhône-Alpes pour faciliter l'accès à l'information sur les questions européennes pour les citoyens. Et donc, on essaie également de l'autre côté de la frontière, côté français, de faire la même démarche que ce que vous avez fait ici en Piémont. Et donc, toi, tu travailles donc pour la ville de Cuneo, qui se trouve un petit peu au sud de
0: sud-ouest,
1: sud-ouest de Turin. C'est une plus petite ville que Turin.
0: Oui, bien sûr, on est 60 000 habitants.
1: C'est de la même taille que la ville de Valence, dans la Drôme, et où nous travaillons également. Et vous, quelles sont les demandes que vous font les citoyens? Qu'est-ce qu'ils viennent demander au Centre Europe Direct, les citoyens?
0: Ah, ça dépend aussi dans ce domaine du public. Donc, on a beaucoup de jeunes qui viennent nous demander comment faire des expériences à l'étranger, soit pour travailler, soit pour étudier, pour chercher de l'université à l'étranger, comment avoir des bourses pour se financer ce projet. On a aussi des entreprises qui nous demandent comment développer l'entreprise, comment recevoir l'argent de l'Union européenne. Bien sûr, maintenant, avec les Recovery Fund, on a beaucoup de questions sur ces Recovery Fund. Donc,
1: Ben
0: oui, il y a le plan relance et résilience.
1: Oui, le plan de relance et de résilience en France, c'est comme ça qu'on l'appelle.
0: Et donc, on a les entreprises qui sont parler de cette plan et ne sachent pas comment recevoir l'argent. Donc, ils vont.
1: Ils viennent vers vous pour demander de
0: les aider.
1: Oui.
0: Et on a les écoles qui nous demandent de faire des laboratoires pour...
1: Des interventions ?
0: Oui, des interventions dans les écoles avec les élèves, soit pour apprendre les institutions européennes, l'histoire de l'Europe, et soit pour montrer aux élèves les plus grands comment participer à des projets de mobilité internationale.
1: D'accord.
0: Et donc pour donner aussi des possibilités autres à apprendre à la fin de l'école, comment faire des expériences qui ne soient pas forcément l'université, des continuer à l'université ou d'aller travailler en Italie.
1: D'accord. Et vous êtes un territoire rural également autour
0: de montagne.
1: Vous travaillez beaucoup avec les territoires ruraux, les agriculteurs, les questions sur l'environnement.
0: Et ça, c'est notre public qu'on aimerait bien rejoindre plus.
1: Oui,
0: parce qu'on a beaucoup d'agriculteurs, on a beaucoup des entreprises agricoles sur notre territoire, mais j'ai l'impression qu'elles ne soient pas trop intéressées à ce domaine.
1: D'accord.
0: Mais peut-être parce qu'ils ne soient pas...
1: L'information manque.
0: Voilà.
1: Ils sont pas informés, quoi.
0: Voilà, ils ne sachent pas qu'on existe et qu'il y a cette possibilité. Donc, c'est un travail qu'on aimerait bien faire, peut-être avec des associations de catégories, mais c'est quelque chose
1: qu'on
0: doit développer. On travaille déjà avec l'Université d'agronomie, qui est à Cuneo, et donc on part de là, on part de jeunes qui vont travailler dans l'agriculture. Mm-hmm. Mais c'est un travail à faire plus... sur les entreprises, je pense.
1: D'accord, très bien. Mais écoute, merci beaucoup, Francesca.
0: Merci à vous.
1: Voilà, ces informations et puis de nous donner un petit peu une idée de comment ça se passe à Cuneo, dans le sud-ouest de la province, enfin de la région Piémont.
0: Oui.
1: Merci bien et bon festival à toi alors.
0: Merci à vous aussi, au revoir.
1: Et nous voilà de retour sur le site de l'Eurovision avec ici deux personnes qui viennent également de la France également. Bonjour.
2: Bonjour, je m'appelle Jason, je viens de Paris.
1: Super.
3: Moi, c'est Fabrice, de Paris également.
1: Également, mais tu m'as dit que tu...
3: À la base, je suis de la Drôme, oui, okay. Voilà.
1: Originaire
3: donc
1: de
3: originaire de Romans, voilà. Super. Tout à fait.
1: Et alors, vous êtes ici pour l'Eurovision, vous êtes venu exprès à Turin pour l'Eurovision. Vous êtes des grands fans, donc.
3: Oui, on est des fans de l'Eurovision. Tout à fait.
2: Oui, exactement. On va sur chaque site de l'Eurovision depuis 2016 à Stockholm.
1: Voilà. Extraordinaire. Chaque année, vous vous déplacez.
2: Chaque
1: vous
2: année, avec un petit break l'année de Kiev, avec la situation en Ukraine à l'époque. Mais peut-être que l'année prochaine, on sera justement à Kiev, on verra.
3: Oui, si pense à la victoire de l'Ukraine cette année.
1: Tout donc, à fait. Voilà. Ouais. Donc, ah oui, voilà. L'Ukraine est une grande.

0: de...
1: fait partie des favoris, donc peut-être que l'année prochaine, bon, en espérant que la situation en Ukraine s'arrange pour qu'ils puissent effectivement accueillir l'Eurovision l'année prochaine.
0: Exactement. Voilà.
2: Et puis ce sera un beau symbole de montrer que l'Ukraine est aux portes de l'Europe et peut-être une future adhésion dans l'Union européenne, ça peut être un accélérateur, pourquoi pas.
0: Parce que pour vous, l'Eurovision, c'est vraiment aussi en lien avec l'Europe, c'est symbolique.
2: Oui, c'est l'Europe au sens large, hein, puisqu'on a Israël, on a eu la Turquie à un moment donné, on a la Russie en temps normal. Donc c'est...
1: Des pays comme le Liban ou le Maroc, à une époque, ils n'ont pas participé beaucoup de fois, mais ils ont été une fois intégrés dans le concours. Donc c'est vrai que c'est l'Europe au sens large. C'est la Méditerranée, finalement, l'Europe et la Méditerranée. Voilà.
0: Et ça représente quoi l'Europe pour vous en fait ? Quand on vous parle d'Europe, pour vous, c'est quoi que ça vous évoque quoi ?
1: Ça évoque plein de choses. L'Europe, c'est, je pense pas à une Europe politique tout de suite. C'est vrai que je pense à plutôt une Europe culturelle,
0: des peuples.
1: Des peuples, oui, en Europe. Après, dans un second temps, c'est vrai que c'est aussi une Europe politique. Je pense aussi de temps en temps à ça. Mais l'Europe, c'est un ensemble de divers peuples qui vivent sur le même continent, qui ont un socle, pour moi en tout cas, de culture communes, mais qui sont aussi très différents. C'est vrai que quand on va, rien que de la France à l'Italie, on voit les différences. On est à la fois très proches et en même temps, il y a des similarités, puis en même temps, beaucoup de différences aussi. Donc c'est ça qui est bien. L'Europe garde son identité finalement dans chacun de ses...
0: Unie dans la diversité.
1: Tout à fait, tout à fait. Tout à fait, exactement.
0: Vous vous sentez européen ?
2: Oui, moi je me sens très nettement européen, mais depuis tout petit, parce qu'il y avait des jeux comme Jeux sans frontières à la télévision. Il y a le sport évidemment qui unit l'Europe, et puis l'Eurovision, il y a le premier show de musique au monde, et donc il est européen, donc on se sent européen effectivement, et moi aussi je suis très fier de porter les couleurs européennes. C'est la fête de l'Europe, et puis on a aussi des présidents de France qui ont œuvré pour l'Europe, comme François Mitterrand, ou encore aujourd'hui Emmanuel Macron.
1: Voilà. Non, oui, moi je me sens européen, oui, effectivement, très européen même. Et j'aime bien cette idée justement que l'Europe puisse se retrouver autour de ce genre d'événement. Et puis ça déborde de l'Europe, hein. Il n'y a pas que l'Europe finalement qui s'intéresse à l'Eurovision. On sait que c'est regardé dans le monde entier aujourd'hui. Et donc c'est très bien. C'est un événement qu'on aime bien. D'ailleurs, on y participe tous les ans. Depuis donc maintenant à peu près 5 ans.
0: Super.
1: Voilà,
0: bravo.
1: Depuis Stockholm 2016. Voilà.
0: Eh bien écoutez, je vous souhaite un très bon festival. Profitez-en, profitez de la ville de Turin également.
1: Oui, aussi. Merci on beaucoup. Vient d'arriver à Turin, mais on va en profiter. On sait qu'il y a beaucoup de choses à voir à Turin.
0: Oui,
1: donc
0: très
1: voilà.
0: Belle ville.
1: Voilà.
2: Merci beaucoup.
0: Merci,
1: merci
0: au revoir.
1: Beaucoup. Bonne
0: au revoir.
1: Journée.
0: Merci.
1: Au revoir.
0: Merci.

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1: Donc nous sommes en direct de Turin pour l'Eurovision. Ici, nous sommes sur l'Eurovillage de la compétition de l'Eurovision qui a lieu à Turin en ce moment même, entre le 7 et le 14 mai. Et je suis avec Nikos qui vient de Suède. Bonjour Nikos.
2: Bonjour.
1: Alors, tu travailles pour l'Union européenne en Suède, c'est bien ça ?
2: En fait, je travaille pour la Commission européenne, la représentation en Suède qui est à Stockholm.
1: D'accord. Donc tu es venu ici à Turin exprès pour l'Eurovision.
2: Exactement. Je suis ici comme un touriste, comme un fan d'Eurovision lors du concours. C'est une expérience fantastique. Depuis 3 ans, avec la pandémie, les restrictions, toutes les difficultés pour voyager, alors je suis très très heureux que je suis ici à Turin aujourd'hui.
1: Donc tu es un fan de l'Eurovision, tu suis ça de près chaque année ?
2: Je suis un fan d'Eurovision. Je peux dire que j'ai suivi le concours depuis 25 ans.
1: Waouh, 25 ans.
2: Ok, yeah. Mais je suis visité les lieux où le concours
1: a lieu
2: 11 fois. Alors, c'est la 11e fois que je visite le lieu où le concours Eurovision de la chanson a lieu.
1: C'est très populaire, c'est très connu en Suède. C'est suivi, l'Eurovision ?
2: Alors, c'est ça. C'est très, très connu. La sélection nationale pour la chanson qui va représenter la Suède est très, très populaire avec 30 000 de spectateurs, 6 semaines de compétition.
1: Wow.
2: Presque 50 chansons qui, qui sont dans la compétition. Alors, c'est très, très populaire. Et tous les Suédois aiment l'Eurovision, aiment le concours. Et ils sont très, très fiers des résultats suédois
1: c'est
2: pendant
1: vrai.
2: Les années.
1: C'est
2: alors,
1: c'est
2: oui, victoire.
1: Bien sûr, avec le fameux ABBA, qui est quand même l'ambassadeur de la Suède de partout dans le monde.
2: Exactement.
1: Mais bien sûr, il y en a beaucoup d'autres.
2: Il y a beaucoup d'autres, il y a de Carola, il y a Laurine, alors c'est beaucoup de chansons fameuses pour les Suédois qui ont participé à Eurovision et elles sont placées très bien.
1: D'accord. Et pour toi, c'est quoi le lien entre l'Eurovision et l'Europe ?
2: Alors, je suis grec en origine, alors je travaille en Suède, mais je suis grec. Je pense que l'Eurovision symbolise l'unité européenne d'un perspective culturelle, d'un perspective de bon concours. Toutes les nations sont unies pour 3 soirées pour écouter la musique, pour se joindre dans une atmosphère très amicale. Je pense que le concours a été créé 62...
1: En 56, je crois,
2: oui.
1: Si je me rappelle bien. 1956.
2: Oui. Après la Seconde Guerre mondiale.
1: Oui.
2: Alors, c'était... important pour trouver des mots de unir les nations différentes de l'Europe. Et je pense que la musique est une très bonne façon, un très bon moyen de joindre tous les peuples d'Europe. Et l'Eurovision joue un rôle d'unification, c'est pas seulement un grand événement de la télévision, c'est pas une soirée avec la musique, les chansons, c'est première tout, above all.
1: Avant tout.
2: Alors, c'est avant tout une occasion pour unir les peuples et pour passer le message de la paix et de la coopération européenne, je pense. Alors, il y a une liaison très forte avec l'Europe et les jours d'Europe.
1: Ouais, et la journée de l'Europe. Parce qu'aujourd'hui, en effet, nous sommes le 9 mai. Cette émission est enregistrée et nous fêtons la journée de l'Europe. Merci beaucoup, Nikos.
2: Pardonnez-moi pour mon français, mais...
1: Ça va très, très bien. Et je vous souhaite une joyeuse fête de l'Europe et un bel festival de l'Eurovision.
2: Non, merci beaucoup.
1: Alors, je suis maintenant avec Delphine et Julien qui sont venus ici pour justement à l'occasion exprès de l'Eurovision. Delphine, Julien, vous venez d'où ?
3: De Nantes.
4: Et d'Angers.
1: Angers et Nantes, donc vous êtes venus exprès en train pour participer à ce festival de l'Eurovision. Ça fait longtemps que vous suivez comme ça l'Eurovision ?
3: Depuis qu'on est tout petit. Ouais. Julien depuis tout petit et moi aussi, maman m'avait habituée à regarder ça tous les ans à la télé.
1: Et alors, qu'est-ce qui vous plaît dans l'Eurovision ? C'est quoi ça ? Qu'est-ce qui vous fait continuer à suivre ça chaque année et même vous déplacer pour venir à Turin suivre la finale ?
4: Déjà, j'aime bien la musique. C'est plein de types de musique différents. Puis le fait de se réunir, d'avoir autant de personnes de différents pays d'origine, c'est vraiment bien.
3: C'est une compétition amicale, en fait. Voilà, il y a des enjeux, mais ça reste très,
4: convivial,
3: très convivial. Enfin, on voit à la télé le samedi soir.
4: La fête.
3: Ouais, c'est ça, c'est une fête.
1: Ouais, c'est une ambiance un peu festive, c'est un peu l'ambiance qu'on retrouve ici aussi. Là, aujourd'hui, en plus, c'est particulièrement sous le signe de l'Europe, puisque c'est le 9 mai aujourd'hui, c'est la journée de l'Europe, de partout en Europe, et ici particulièrement sur le village de l'Eurovision. Pour vous, quand je vous parle d'Europe, qu'est-ce que ça vous évoque ?
3: La jeunesse, parce que c'est vrai que quand j'étais étudiante, j'ai aussi beaucoup entendu parler d'Erasmus. L'Eurovision, c'est que des jeunes. C'est très vivant.
4: Ouais, j'ai commencé à apprendre, j'aime bien les drapeaux. Et puis du coup, j'avais une carte de l'Europe dans la chambre. J'ai déjà commencé par apprendre les pays d'Europe. Et puis à quel moment ils sont rentrés dans l'Europe, comme ils sont arrivés au fur et à mesure. On se souvient. Puis là-bas, ça continue d'arriver. Donc ça évolue perpétuellement.
3: Enfin, comme en France, on fait partie des pays fondateurs. Enfin, ça fait partie de notre histoire, de toute façon. Donc, c'est très intéressant.
1: D'accord. Mais écoutez, merci beaucoup. Je vais vous laisser continuer votre visite du site de l'Eurovision. C'était très gentil de participer à notre émission. Et bon festival.
4: Merci.
3: Merci.
1: Et nous voilà de retour sur le stand, le village des stands de l'Eurovision à Turin. Et aujourd'hui, nous sommes avec Delphine. Bonjour Delphine.
5: Bonjour.
1: Donc Delphine, tu travailles pour le point EURES, le point de l'information des citoyens, de la mobilité européenne en professionnelle. Tu travailles ici à Turin.
5: Absolument, je travaille au Centre pour l'emploi de Turin et je m'occupe de ça, oui. J'accueille les personnes qui veulent aller travailler à l'étranger.
1: D'accord. En France,
5: en
1: nous
5: Europe.
1: Avons voilà en Europe. En France, nous avons aussi ce réseau, c'est un réseau européen. Oui. Nous, par exemple, en Drôme-Ardèche, il y a le Pôle Emploi avec à Valence et de partout en Drôme-Ardèche des conseillers qui sont là pour aider les personnes également qui veulent partir à l'étranger. Vous êtes nombreux ici à Turin à faire ce travail ?
5: Ben oui, à Turin, nous sommes deux centres, mais dans la région du Piémont, on est une trentaine, je crois.
1: D'accord,
5: On est...
1: Et alors, les Italiens ou les Piémontais voyagent beaucoup pour travailler ? Ils aiment ça, aller travailler à l'étranger ?
5: Absolument. La première raison pour laquelle je choisis d'aller travailler à l'étranger, c'est surtout d'améliorer leurs conditions de travail et aussi la connaissance de la langue pour faire donc des expériences pour les jeunes, mais aussi
1: d'améliorer les compétences linguistiques et aussi donc de plus des perspectives d'évolution
5: professionnelle. Ouais. Absolument, oui.
1: Parce que c'est difficile pour les jeunes d'avoir disons une croissance dans des entreprises ou dans des administrations locales ici, ils sont un petit peu limités, c'est ça? Alors
5: c'est ça,
1: ailleurs,
5: oui, c'est ça, et surtout il y a l'expérience de faire ça une une expérience à l'étranger pour quand ils reviennent en Italie d'être facilités
3: oui.
5: Pour une expérience qui est bien acceptée, bien
3: évaluée, valorisée.
5: Oui, voilà. C'est ça, par l'entreprise italienne
3: et
5: aussi.
3: Oui, d'accord. Oui. Donc, les expériences à l'étranger sont vraiment reconnues en Italie comme quelque chose de vraiment valorisant. C'est
5: absolument,
3: utile.
5: Oui, d'accord. Absolument.
3: Pour les entreprises et aussi dans l'administration.
5: Aussi dans l'administration.
3: D'accord,
5: oui,
3: d'accord.
5: C'est ça.
3: Et quelles sont les destinations qui sont choisies par les jeunes ou moins jeunes italiens pour aller travailler à l'étranger ?
5: Surtout les pays qui parlent anglais, mais aussi l'allemand et le français aussi. Donc en France, en Suisse, la Suisse française.
3: Oui. Ouais. Et tu vois passer beaucoup comme ça de personnes chaque jour, chaque mois qui viennent te voir ?
5: Oui, absolument. Notre office est ouvert au public, donc il y a beaucoup de personnes qui sont qui veulent des informations et des approfondissements et aussi une aide.
3: Oui.
5: On a un gros portal
3: oui.
5: qui offre la possibilité d'accéder aux offres.
3: D'accord.
5: Et donc d'avoir soit des informations mais aussi des opportunités de travail, de mobilité.
3: Tu trouves que votre service, ce service que offre l'Agence pour l'emploi avec le réseau EURES, est-ce que tu trouves que c'est assez connu ou il faudrait le faire connaître davantage ?
5: Absolument, il y a besoin d'une promotion.
3: Davantage.
5: Oui, davantage, absolument.
3: Et
5: absolument,
3: comment faire
5: oui.
3: pour être plus connu par le public ?
5: Sortir de notre bourreau et aller vers les jeunes, vers les...
3: Comme aujourd'hui ?
5: Absolument.
3: Aujourd'hui,
5: c'est
3: nous
5: une belle...
3: oui. sur un stand d'information oui. dans le village de l'Eurovision.
5: Oui.
3: Et il y a notamment tous les réseaux d'information vers le citoyen sur l'Europe. Donc le réseau EURES, le réseau Europe Direct, Eurodesk pour les jeunes et beaucoup d'autres.
5: Une belle opportunité, oui.
3: Voilà.
5: Oui,
3: merci
5: de faire
3: beaucoup.
5: Connaître.
3: Merci.
5: Merci
3: Delphine.
5: Merci, au revoir.
3: Au revoir.
5: Merci.
3: Alors, nous sommes maintenant avec Domenico à Turin, en direct des stands du Festival de l'Eurovision. Bonjour Domenico.
6: Bonjour à tous, bienvenue en Italie.
3: tu es de Turin, Domenico ?
6: Oui, je suis né à Naples, Italie, mais j'habite à Turin beaucoup d'années.
3: D'accord. Et alors, tu suis l'Eurovision, ça te plaît l'Eurovision ?
6: Oui, je suis joué pour Turin, pour l'Eurovision, pour les touristes. C'est important car je crois que c'est important pour le relance, la rinascita.
3: La renaissance
6: de la ville, de l'Italie, mais plus de la ville.
3: D'accord,
6: de Turin.
3: Une...
6: Turin, c'est fantastique.
3: Ouais. Ça donne une belle image, disons, de l'Italie pour
6: oui.
3: les personnes qui viennent de l'extérieur pour
6: oui.
3: l'Eurovision.
6: Oui, oui, oui.
3: Comme une carte de visite. Comme une quelque chose qui donne de la visibilité.
6: Une chose des visiteurs.
3: Oui, c'est ça.
6: Turin, c'est important pour beaucoup de choses en Italie. Ils sont nés à Turin. C'est important pour le conseil culturel. La première capitale d'Italie,
3: oui.
6: de l'Italie unie,
3: oui.
6: Et la gastronomie. Là, le vert. La première ville italienne, la plus verte d'Italie, la 15e de l'Europe.
3: Ah oui, elle est très très verte. D'ailleurs, nous sommes ici dans le parc du Castello del
6: oui,
3: Valentino,
6: oui.
3: qui est très vert.
6: Très vert, ici, oui, c'est très vert. Le printemps, aujourd'hui, c'est le printemps. C'est vrai,
3: printemps. Ouais, on dirait le printemps, en effet, c'est vrai que
6: Et Turin, je crois que Turin est une ville. Très très européenne.
3: Oui, oui.
6: Européenne.
3: D'accord. Il y a beaucoup
6: vive l'Europe.
3: Tu te sens européen, toi ?
6: Oui, beaucoup, beaucoup.
3: Tu
6: beaucoup.
3: Te sens citoyen
6: oui.
3: européen.
6: Inno la gioia.
3: Na
6: na na na na na na na na na na na na na na. Vive l'Europe. Aujourd'hui, il y a la fête de l'Europe.
3: C'est
6: le 9 mai. Oui,
3: bon,
6: oui,
3: écoute,
6: je
3: vive
6: sais.
3: Vive l'Europe alors.
6: Vive l'Europe, vive la France et les Français qui viennent ici et vive l'Italie et l'Eurovision. Vive la musique.
3: Merci beaucoup.
6: Merci beaucoup à toi.
3: Bon
6: je t'en prie. Merci beaucoup. À toi.

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0: Et nous voilà donc de retour sur le site de l'Eurovillage de l'Eurovision à Turin. Et nous sommes aujourd'hui avec
1: François-Xavier.
0: François-Xavier, donc tu viens de Bretagne là.
1: Voilà, c'est ça, de Brest.
0: D'accord, et tu as fait donc tout le voyage?
1: Oui, voilà, c'est ça, on a fait le voyage depuis Brest, on est arrivé hier pour passer la semaine justement pour profiter de l'Eurovision.
0: D'accord, donc du coup c'est vraiment pour vous un rendez-vous immanquable apparemment.
1: Effectivement, super. Chaque année, mais la première fois sur site.
0: Super. Et donc, la première fois également en Italie ?
1: Alors, deuxième fois en Italie, une première fois à Rome, et puis cette fois-ci, eh bien, c'était l'occasion de découvrir Turin.
0: Super. Et qu'est-ce qui vous plaît comme ça dans l'Eurovision, dans l'idée de suivre ces rencontres qui se passent dans différents pays européens ou ailleurs d'ailleurs ?
1: Alors, il y a, on va dire, deux raisons principales. Je suis déjà convaincu sur l'importance de l'Europe.
0: D'accord.
1: Et l'importance du rapprochement des peuples européens.
0: Ouais.
1: Et notamment cette possibilité de voyager aujourd'hui, la libre circulation des personnes, et de pouvoir alors rencontrer eh bien d'autres personnes dans d'autres pays. Et bien évidemment le show musical.
0: Ouais. Donc l'Eurovision, c'est l'occasion vraiment de rencontrer d'autres personnes de différentes nationalités. Vous créez comme ça des contacts à chaque fois que vous allez voir ces rendez-vous de l'Eurovision, c'est vraiment des temps de rencontre.
1: Alors là, c'est la première fois vraiment sur site, mais voilà, c'est pas la première fois que je voyage en Europe.
0: Ouais.
1: Et donc, cette fois-ci, c'est l'occasion de venir pour l'occasion de l'Eurovision et
0: D'accord.
1: de ce show musical, pouvoir rencontrer des personnes et puis aussi découvrir des nouveaux lieux.
0: Tu as eu l'occasion de voyager grâce à Erasmus, par exemple ?
1: Oui, effectivement.
0: Oui.
1: Alors, en tant qu'enseignant, hein, pas en tant qu'étudiant, mais pour aller enseigner auprès d'autres étudiants dans d'autres capitales européennes.
0: D'accord. Mais donc, du coup, tu as pu profiter au moins de ce beau programme qui permet de faire ce genre d'expérience.
1: Voilà, effectivement, et d'en profiter. Et puis, j'espère de faire profiter les étudiants aussi de notre culture, donc française pour le coup, dans des pays comme la Bulgarie, comme la Roumanie, comme la Hongrie et d'autres.
0: Oui, des pays qu'on connaît assez mal, ils sont un peu loin de chez nous. Et c'est vrai que c'est pas forcément ceux vers qui on va le plus facilement. On va facilement avec les jumelages, vers nos voisins en Italie, justement, en Allemagne ou en Angleterre. Et qu'est-ce que tu as pensé des pays, justement, tu t'es trouvé devant des pays à l'est de l'Europe très différents, ou au contraire, finalement, assez proches de nous aussi, culturellement?
1: Alors, bon, c'est toujours, quand on va dans les capitales, il y a quand même une atmosphère particulière qui fait qu'on n'est pas forcément avec un dépaysement total, mais quand même, il y a quand même une culture différente, qu'elle soit d'ailleurs d'un point de vue gastronomique ou autre. Donc il y a quand même toujours des découvertes et c'est toujours particulièrement agréable.
0: Toi, pour toi, si je te dis l'Europe, pour toi, c'est quoi finalement la chose la plus belle qu'on fait grâce à l'Union européenne ?
1: C'est vraiment pouvoir se déplacer sans contrainte, pas forcément réfléchir sur le fait qu'il va falloir possiblement, alors pas pour tous les pays européens, mais avoir les désagréments de changement de monnaie ou éventuellement de certaines barrières, puisque on sait qu'en Europe, il y a quand même, et on le voit particulièrement en Italie, vraiment une volonté d'essayer de s'exprimer, de se faire comprendre. On voit à Turin, on est rentré dans plusieurs musées, dans plusieurs magasins, et dès qu'on entend qu'on parle, qu'on a l'accent un peu français, les Italiens, en tout cas qui nous ont accueillis, ont essayé de parler en français, dire quelques mots. Donc on voit qu'il y a vraiment une volonté d'être en contact, de pouvoir s'exprimer, de pouvoir discuter ensemble, soit en franglais, soit en anglais, soit éventuellement en italien, enfin de baragouiner si on peut dire, pour se faire comprendre, et ça c'est agréable.
0: Ouais. Ça c'est l'évêque, c'est l'intérêt vraiment des langues, c'est pouvoir se rencontrer d'autres cultures, communiquer, et ça c'est vrai que, je ne sais pas vous, mais c'est vrai que des fois on ne sent pas vraiment ce message-là tout de suite quand on l'apprend dans le contexte scolaire, et on s'en rend compte par contre vraiment quand on voyage, et là on se dit « ah bah oui, c'est pour ça que j'ai appris pendant toutes ces années l'anglais ou l'espagnol ou l'italien, c'était parce que quand je suis en train de voyager, c'est là que ça me sert. »
1: Et effectivement, ça c'est peut-être les choses, mais je fais partie de la génération un peu plus ancienne, si on peut dire, où on n'avait pas cette conscience de l'importance des langues étrangères. D'ailleurs, les Français sont connus pour avoir des difficultés pour parler en langue étrangère. Pour autant, on voit que les gens font vraiment un effort pour essayer de se comprendre. Et aujourd'hui, je pense que les plus jeunes ont bien compris l'importance de parler d'autres langues, notamment l'anglais, pour pouvoir se faire comprendre, s'exprimer plus facilement. Même si, encore une fois, il y a un effort qui est fait, et même si on n'a pas un anglais d'une grande qualité, on arrive toujours à s'en sortir. Mais c'est vraiment important de pouvoir le dire et de pouvoir inciter justement les plus jeunes à bosser l'anglais.
0: Ouais.
1: Et les langues étrangères, quelles qu'elles soient, toutes les langues sont belles, toutes les langues ont un lien avec la culture
0: avec
1: qui est importante.
0: Culture, tout à fait. Mais merci beaucoup et je vous souhaite un bon festival. Alors.
1: Merci bien.
0: Et nous voilà du coup avec Régine et Michael. Bonjour.
2: Yes, bonjour.
3: Bonjour, bonjour.
0: Alors, du coup, vous
2: non,
0: venez...
2: buongiorno.
0: Buongiorno, certo, siamo a Torino.
2: Oh, il y a l'accent, là. Moi, j'ai pas l'accent.
0: Ah ben si, il y a l'accent.
2: L'accent du sud.
0: Voilà.
2: Je viens d'à côté de Toulouse.
0: Super. Une ville. Et toi, Mickaël ?
3: Moi, je suis un petit Breton qui vit à Paris. Parisien, donc, aujourd'hui.
0: Super. Ok, donc du coup, on est derrière la Bretagne avec Alban.
3: Ah, pas le choix, pas le choix.
2: Oh, non, c'est même pas le choix. C'est complètement parce que c'est une question de goût aussi. La chanson est magnifique.
0: Oui, et puis tout... elle est en breton.
2: Et 100% breton, voilà, ils ont parlé.
0: Donc, ouais. Ça, c'est la chanson qui va représenter la France à l'Eurovision, c'est le groupe Alban. C'est
3: absolument.
0: Ça
2: Alban et Aez, il ne faut pas oublier.
0: Ah, Alban parce et Aez.
2: Voilà, oui, oui.
0: D'accord.
2: Les trois filles sont, ont un groupe folklorique en Bretagne.
0: Ok.
2: Donc, c'est Alban qui s'est associé avec Aez. Voilà, okay. pour l'Eurovision.
0: Super. Donc vous, voilà. Vous êtes super fan de l'Eurovision ou c'est année une...
2: Non, complètement. Moi, ça fait 5 ans que je le fais.
0: Ouais.
2: J'ai été dans 4-5 villes, Stockholm, Malmö, en Autriche.
0: Ça fait visiter l'Europe, quoi.
2: Voilà, c'est ça. On fait un peu du tourisme en même temps.
3: Il y a eu Copenhague, le Portugal.
2: Oui, il y avait Copenhague, Portugal.
3: Moi, la Finlande, il y a longtemps.
2: Voilà, voilà.
0: Donc ça fait, vous êtes des grands fans de longue date.
2: Voilà,
3: c'est ça.
0: Ouais. Et qu'est-ce qui vous plaît dans l'Eurovision? Pourquoi vous aimez ce rendez-vous-là?
2: Bon, mais déjà, en premier lieu, c'est la musique.
0: Bien sûr.
2: Parce que bon, il y a un peu tous les styles de musique représentés. Ensuite, et après, on connecte un peu avec les gens. Ça fait comme une espèce de... Comment dire, les Jeux Olympiques, vous savez, il y a des on rencontre plein de gens et tout.
0: Vous retrouvez des personnes d'une année sur l'autre.
2: Ah ben nous on s'est rencontrés à l'Eurovision.
0: Non, c'est génial.
2: Il y a la première année c'était à Malmö. Ah. J'étais dans un hôtel, on venait pour chercher quelque chose, j'arrivais pas à me faire comprendre et eux ils arrivent et ils m'ont sauvé la vie. Et depuis on s'est plus jamais quittés.
0: Le Suède, quoi, c'est sûr.
2: Voilà, on s'est jamais quittés. Et du coup tous les ans on refait les choses ensemble.
0: Ok, ça crée des liens.
2: Ça crée des liens, quoi. Voilà, ouais.
3: Non et puis le truc sympathique c'est qu'il y a pas d'enjeu. En réalité.
0: Oui.
3: Donc.
2: Oui, à part de gagner, tout le monde veut gagner, mais nous, on n'est pas là-dedans.
3: On n'est pas là-dedans.
2: Nous, c'est l'essentiel, c'est de participer. Voilà. D'ailleurs, les Twin qui avaient fini dernier, mais nous, ça a été notre meilleure Eurovision.
0: Pourtant,
2: on a fini dernier, mais on n'a jamais été aussi fiers d'un groupe que.
3: Ben oui.
2: Voilà. Ah oui, ouais. Les Twin, oh yeah.
0: Non. Et pour vous, c'est quoi le lien entre l'Eurovision et l'Europe? Vous voyez comment ce lien-là?
2: Bon, alors, moi, ça a commencé quand même au début, quand j'étais toute petite. C'est vrai que je regardais l'Eurovision à la télévision, parce que je sortais pas, j'avais pas de sortie, tout ça, donc je regardais l'Eurovision depuis toute petite.
0: Ouais.
2: Je crois que j'étais devant l'écran quand quand Marie-Myriam a gagné, j'avais 7 ans.
0: Ouais,
2: et j'étais déjà devant l'Eurovision.
0: Oui, bah oui, c'est donc populaire, c'est, hein, ça fait partie
2: voilà,
0: de notre culture.
2: C'est ça, donc c'est parti à ce moment-là, mais après, après, voilà, ça connecte avec l'Europe, les pays européens, voilà. Mais
3: c'était... Et en fait, pour moi, c'est une des rares choses visibles de l'Europe, en fait, en vérité, sur l'aspect, je dirais, entre guillemets, un peu culturel, ou en tout cas d'union, il y a très peu de choses, en réalité, hein, qui peut unir des gens au niveau de l'Europe. Il y a l'Eurovision, mais il n'y a pas grand-chose d'autre.
2: Oui, c'est vrai.
3: En termes d'événements.
0: Qui rassemble vraiment, qui est symbolique, ce rassemblement culturel.
3: Oui, c'est un des rares pour moi, donc
2: voilà. Oui, c'est vrai.
0: D'accord, donc du coup, vous êtes attaché, ou là, la main, on a un hélicoptère au-dessus.
2: On a l'hélico.
0: Eh ben, on est en direct de l'Eurovision, hein, donc du village de l'Eurovision, donc forcément...
2: Un magnifique village, d'ailleurs.
0: Ouais.
2: Oui, je pense que de tous les Eurovisions que j'ai fait, c'est le village le plus joli.
3: Ouais, c'est beau.
2: Ouais, c'est magnifique.
0: Et oui, on est dans le parc du Castello del Valentino, qui est un très beau parc.
3: Merveilleux.
2: Le cadre est incroyable,
0: super. Bon, bah, écoutez, merci beaucoup.
2: Eh bien, avec plaisir.
0: Je vous souhaite une bonne suite de festival.
2: Oui.
0: Et puis, bon, que le meilleur gagne. Hein.
2: Voilà, Alban, donc du coup, Alban et Aez.
0: Super.
3: Ou les Italiens.
0: Merci. Nous voici maintenant avec Andrea. Bonjour Andrea.
4: Bonjour à tous.
0: Alors toi tu travailles, tu es aujourd'hui également sur le stand d'information de l'Union Européenne.
4: Oui.
0: Et justement tu travailles pour la Commission Européenne, c'est bien ça?
4: Oui, bien sûr. Je suis un conseiller pour la représentation de la Commission Européenne à Milan. Et je travaille pour la Commission pendant un an. Avant comme stagiaire et aujourd'hui comme conseiller.
0: D'accord. Donc tu travailles pour la Commission européenne, mais donc dans un bureau local dans le pays, en Italie.
4: Oui, exactement.
0: À Milan, mais il y a aussi un bureau à Rome, c'est bien ça?
4: Oui, c'est bien. Exactement. Je travaille pour la Commission européenne à Milan, mais il y a aussi un autre bureau à Rome.
0: C'est de la même manière en France, nous avons également le même parallèle avec un bureau de la représentation de la Commission européenne à Paris et un autre à Marseille. Et donc tu travailles dans le secteur communication, c'est bien ça?
4: Oui, exactement. Je travaille dans le secteur de la communication et je travaille sur l'année européenne de la jeunesse.
0: D'accord.
4: Et aussi pour les Next Generation EU.
0: Donc le plan de relance européen.
4: Oui, exactement.
0: Il y a beaucoup de demandes sur cette question. Vous avez des demandes des journalistes, c'est ça ? Ou des, du grand
4: oui.
0: public c'est...
4: Oui, oui, les grands publics, les journalistes. Il y a beaucoup de questions, surtout sur l'année européenne de la jeunesse.
0: D'accord.
4: Parce qu'il y aura, il y a beaucoup de... opportunités de formation et opportunités de, d'événements comme ici à l'Eurovision.
0: Donc votre travail, c'est plutôt de produire des communiqués de presse ou sur les réseaux sociaux
4: Non, je m'occupe d'événements.
0: Oui, d'organiser des événements.
4: Donc comme aujourd'hui, nous sommes à Turin. Et donc pour... faire connaître l'Europe au grand public.
0: D'accord. Et toi, qu'est-ce qui te motive dans l'Europe ? Qu'est-ce qui te motive de travailler pour l'Europe, pour l'Union européenne ?
4: Il y a beaucoup de choses qui me motivent pour travailler dans l'Europe, mais c'est comment on peut dire, il y a une anima.
0: Oui, une âme.
4: Une âme qui nous rend tous ensemble pour les mêmes objectifs. Donc, nous vivons dans un moment particulier avec la guerre en Russie.
0: Oui.
4: Et donc, nous devons... faire quelque chose pour établir la paix.
0: Ouais.
4: En Ukraine. Et l'Europe aujourd'hui est unie et travaille ensemble pour établir la paix.
0: Ouais. D'accord, ben écoute, merci beaucoup pour ton témoignage, Andrea, et puis bon travail ici, bonne journée sur le festival de l'Eurovision.
4: Merci beaucoup à tous.
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0: Salut à toutes et à tous, bienvenue dans Grain de sel et papilles, l'émission qui fait sa rentrée sur Radio BLV. Heureuse de partager cette heure avec vous tous, quel beau plateau radio nous avons composé aujourd'hui, exclusivement féminin. Pour partager nos recettes de vacances, nous mettons le cap à l'ouest pour un voyage culinaire qui ira de la Galice jusqu'en Écosse. Isabelle, à la fois à la technique casque vissé sur la tête et main sur la console et autrice de la chronique mensuelle Isabelle et les yeux bleus, est avec nous. Salut Isabelle.
1: Salut MJ.
0: Isa, à la préparation de la musique de cette émission. Salut Isa.
2: Salut tout le monde.
0: Très heureuse de te retrouver ici dans le studio de Radio BLV. Qu'est-ce que tu nous as préparé pour cette première émission ?
2: Eh bien, quelques nouveautés sorties tout le long de l'année 2025.
0: Super. Nous échangerons avec Ludivine également de la Dinette. Ce sera par téléphone. La Dinette, c'est le nouveau café des familles à Valence. Un tout nouvel endroit à découvrir prochainement. On aura également Jean-Luc, mais qu'il n'est pas présent avec nous. Il fera son retour néanmoins avec Papotage et Potin. Je l'ai enregistré il y a quelques jours. L'été a été chaud pour lui. Mais depuis, tout va bien. Il n'est pas là puisqu'il est en vacances. Auditeurs, auditrices, reste avec nous. Nous avons ramené dans nos bagages les recettes de cuisine des vacances d'été. Les partager avec toi, ce sera un peu comme revivre cette période enchantée qu'a été l'été. Faisons d'abord la connaissance de la Dinette. On va essayer de la joindre au téléphone.
1: Je l'appelle.
0: Allez, on l'appelle. C'est une première dans Grain de sel et papilles.
1: C'est lancé.
0: C'est lancé. Est-ce qu'on va la voir ?
3: Oui, bonjour.
0: Oui, bonjour. C'est Ludivine ?
3: Oui, tout à fait.
0: Oui, bonjour. C'est MJ de Grain de sel et papilles. Tu es en studio un petit peu avec nous par le biais du téléphone. Bonjour.
3: Oui, bonjour.
0: On est très intrigués. On a toutes récupéré ce flyer dans l'été devant la future boutique. Et on est intrigués de ce que va être la Dinette, ce café familial. Est-ce que tu peux nous en dire plus ?
3: Oui, bien sûr, avec plaisir. Alors, ça va du coup être un café pour les familles qui a été vraiment pensé pour accueillir des enfants petits et grands. Donc, du coup, avec du mobilier adapté, des chaises hautes, de la vaisselle, etc. Donc, vraiment dans la partie café, avec aussi l'espace pour circuler avec des poussettes pour ceux qui ont des poussettes. Et en termes de restauration, du coup, il y aura des offres pensées pour les enfants en termes de recettes et de taille, mais bien sûr également aussi pour les parents. Et on travaillera uniquement avec des produits bio locaux et de saison, parce que c'est quelque chose qui nous tient à cœur. Donc ça déjà c'est pour la partie café, mais il y aura aussi deux autres espaces dans notre lieu. Il y aura un espace boutique avec des habits de seconde main qui iront de 0 à 10 ans, parce qu'on trouve ça important qu'il y ait une vraie offre sur Valence, et il y aura également pour femmes enceintes et allaitantes. Et pour finir, il y aura une grande salle d'atelier pour les enfants, mais également les parents. Donc il y aura de l'éveil musical ou du jardinage, par exemple, pour les enfants. Et pour les parents, il y aura de la couture ou des programmes spéciaux grossesse, postpartum. Il y aura également dès octobre un programme qui se lancera sur la ménopause et périménopause avec une personne spécialisée dans ce domaine.
0: Bah super, c'est ce qui nous concerne un peu plus, nous.
1: Donc les grands-mères pourront venir.
0: Voilà, on se posait la question des grands-mères que nous sommes. Ok, c'est fait pour tout le monde.
3: Grands-mères et petits-enfants sont également le bienvenu, mais il y aura effectivement des ateliers de tout âge, du crochet, du tricot, de la couture.
0: Ouais, parfait.
3: C'est aussi un lieu intergénérationnel.
0: Ok, moi je suis allée voir un petit peu le programme sur la page de la Dinette. Et effectivement, j'ai été intriguée par plein de choses. La découverte alimentaire des 8-12 ans, tu peux m'en dire plus ? Ça se passe comment un atelier de découverte alimentaire ?
3: Ouais, alors justement, cet atelier était pensé parce que souvent il y a des enfants qui sont un peu. Enfin, ils choisissent leurs aliments et ils ne veulent pas forcément tout manger. Donc l'idée, c'est vraiment de passer par le jeu et de débloquer un peu les blocages qu'il peut avoir sur l'alimentation et notamment surtout sur les légumes, on va pas se les cacher. Et du coup, c'est l'idée de leur expliquer d'où viennent les légumes, de passer par un jeu, de faire une petite recette un peu sympa pour qu'à la fin, les enfants acceptent de manger les légumes qu'ils ne voulaient pas manger avant.
0: Ok, ben, excellent, hein, parce que nous, on milite pour les légumes à tous les repas. Très bien. Et les ateliers, donc anniversaire aussi, j'ai cru comprendre.
3: Oui, oui, on organisera des anniversaires un mercredi sur deux, parce que souvent, on ne peut pas forcément les organiser chez eux, ou alors c'est trop petit, ou c'est pas adapté. Donc là, on aura vraiment plusieurs formules qui se passeront du coup dans la salle d'atelier. Donc, formule avec une animation, on peut faire une animation. Une formule plus pour l'été dans le parc, parce qu'on a la chance d'avoir le parc joué à côté, donc on peut aussi en profiter. Okay. Et évidemment, de bons gâteaux cuisinés par nous-mêmes.
0: Voilà, c'était ma prochaine question. Donc, les gâteaux d'anniversaire seront faits maison, et ça, on aime aussi.
3: Comme tout.
0: Ok. Vous n'allez pas avoir une restauration bio estampillée ou elle sera
3: Non, on ne sera pas estampillé bio. En tout cas, ce n'est pas quelque chose qu'on a réfléchi pour le moment. Mais tous nos ingrédients seront sourcés en bio.
0: Ok. Et vous ferez appel donc à des animateurs. Vous préparez la cuisine vous-même, c'est ça?
3: On prépare la cuisine nous-mêmes. Et pour les animations, ce sera soit animé par nos soins selon nos compétences, soit par des prestataires extérieurs.
0: Ok, mais ça nous intéresse alors de connaître vos compétences. D'où venez-vous, Ludivine et Marie? Mais d'où sortez-vous?
3: On a de multiples compétences.
0: J'imagine.
3: Enfin, événements musicaux, couture, crochet, etc. sera animé par nous-mêmes parce que c'est des choses qu'on pratique régulièrement dans notre quotidien. Et par exemple, Marie a déjà donné des cours d'événements musicaux, de couture, etc. Okay. Je suis une maman du coup, une petite fille de 2 ans et Marie a 2 enfants aussi, d'où l'idée du lieu parce que on pouvait pas sortir avec nos enfants dans Valence sans que ça soit trop compliqué, donc on a eu cette

0: l'ouverture est prévue pour bientôt?
1: Alors, on espère bientôt. Non, on vise mi-octobre. Après,
0: D'accord.
1: puisqu'on fait les travaux nous-mêmes, le délai est un peu
0: Ah oui.
1: aléatoire, donc je ne pourrais pas donner de date précise.
0: Courant octobre, quoi.
1: Mi-octobre,
0: D'accord.
1: courant octobre, voilà.
0: Bon, alors on vous surveille sur les réseaux. Je te laisse
1: C'est
0: donner
1: ça.
0: le nom du compte sur Instagram.
1: Oui, alors c'est Café La Dinette. Donc vous pouvez nous retrouver là, on communique et on communiquera la date d'ouverture. Et sinon, bah, vous pouvez nous retrouver aussi au 59 Avenue Gambetta et vous nous verrez ouvert si vous passez devant le jour où on sera ouvert.
0: Ok, donc
1: Super.
0: on passe devant en bus ou en vélo
2: C'est ça, on
0: et
2: passe souvent
0: on
2: devant.
0: passe
1: C'est
0: souvent
1: assez
0: devant.
1: central.
0: Ok, bon, eh bien, on vient vous voir dès que possible, hein. On
1: Oui.
0: prend rendez-vous et on vient voir ce que vous avez fait de ce bel endroit. Ça a l'air
1: Bah oui,
0: grand en
1: on
0: tout
1: a hâte
0: cas.
1: de vous accueillir.
0: Ok,
2: Oui, merci.
0: ben, super
2: Super.
0: beaucoup. Merci
2: Merci.
0: beaucoup, à bientôt.
2: Au
0: À
2: plaisir.
1: Au revoir.
0: Au revoir. Ah voilà, un endroit où on régale les enfants. Ça fait plaisir, quoi. Ça change d'offre où les desserts sont hyper sucrés et les
2: Oui, c'est
0: animations
2: ça. Non, non,
0: très
2: c'est.
0: formatées. On est impatient d'aller faire du crochet à la dinette aussi. Moi, ça me plaît.
2: Moi, le crochet me tente pas mal.
0: Allez, on va faire une émission sur le crochet, non, tu veux pas? Bien, repassons à notre émission. Je te laisse lancer notre jingle qui introduit l'émission.
2: Oui.

0: Flashback, les vacances d'été, c'est le moment où lire au petit déjeuner dure jusqu'au goûter. C'est là le vrai luxe de l'été, le temps de lire sans regarder l'heure. Déjeuner à pas d'heure, goûter à 18h et se coucher sans manger, nager, flâner, rêver. Sur le trajet de retour de Bretagne, j'ai lu « Avec les fées » de Sylvain Tesson. Il est disponible en poche chez Folio. Et grâce à ce livre, j'ai revécu mes vacances en Bretagne et j'ai trouvé le fil conducteur de cette émission. L'écrivain voyageur se rend en Galice, en Bretagne, dans les Cornouailles, au Pays de Galles, sur l'île de Man, en Irlande et en Écosse, par voie de mer, sur un voilier, afin de saisir le merveilleux. Quel voyage ! Il décrit une exploration poétique et philosophique des côtes, en même temps qu'une quête initiatique à la recherche des fées. Comme lui et ses coéquipiers, nous commencerons donc ce voyage culinaire sur la côte atlantique en Galice avec un produit emblématique de la région, de cette région d'Espagne. Prenons tout d'abord une joyeuse respiration musicale qui invite au voyage. Je te laisse, Isa, nous présenter ce titre. Quelle chanson ?
1: Alors j'ai choisi un extrait de l'album « Labyrinthe » de Feu Chatterton, un de mes groupes favoris du moment. La chanson s'intitule « Allons voir ». Je suis tombée tout à fait par hasard sur un article des Un Rock qui décrit parfaitement cette chanson. C'est une invitation à célébrer la vie et réenchanter le présent, une prière répétée à l'envi qui semble répondre aux mots de René Char. Impose ta chance, serre ton bonheur et va vers ton risque ».

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0: Allez, revenons à la star des cartes restaurants de cet été, le poulpe. Un crâne mou, un bec dur, des tentacules avec des ventouses sous des allures de monstre marin, il a été cuisiné par centaines de kilos cet été dans les restaurants de bord de côte et ailleurs. On l'a trouvé de partout. Il s'agit donc du poulpe le plus grand de la famille des octopodidés, à la chair ferme et ultra iodée. Le restaurant italien Margherita à Valence, en face du théâtre, sert une assiette généreuse de poulpe grillé. Il y est délicieux. Alors moi, je ne suis pas très habituée à ce produit en cuisine. Donc j'ai pris la direction de mon ordi pour aller traîner un peu sur les blogs que j'aime bien. Et je suis allée chez Papy et Pupille. Oui, qui est tenue par une blogueuse bordelaise. Et je vais partager avec toi cette recette de poulpe à la galicienne. Mais d'abord, quelques mots sur la recette. Alors, en Espagne, on dit pulpo a la gallega. C'est ça, hein, Isabelle?
1: C'est ça.
0: C'est un plat simple, ultra simple. Son succès réside dans le respect de quelques règles d'or pour obtenir un poulpe tendre et savoureux. D'abord, le choix des ingrédients, ils doivent être de qualité. Demande à ton poissonnier de le préparer plutôt que de lancer dans la préparation, de vider, d'enlever les yeux, etc. Puisque seuls les tentacules nous intéressent.
1: Séance film d'horreur.
0: Voilà, c'est ça. Hein, on n'aime pas trop quand même. Hein, finalement, on reste bien des... Restez bien des filles. Pour l'assaisonnement, on utilise du pimentón de la Vera, qui est un ingrédient essentiel de la cuisine espagnole. Une poudre de poivron de l'espèce Capsicum annuum, aussi connu comme paprika. Il est séché, broyé et fumé. Il est peu piquant et il se classe au troisième rang sur l'échelle de Scoville, qui est la mesure de la force des piments. Le savoir-faire unique du pimentón de la Vera est protégé par une AOC. J'aurais pu en ramener de la boutique les épices Rollinger à Quincal, mais je reste fidèle à celui de Terre Exotique. Tu peux le trouver en ligne ou chez l'épicerie Laurent à Valence. Alors, ton poulpe, tu le bats avec un battoir pour l'attendrir ou alors tu le congèles. C'est ce que raconte Anne Lataillade sur son blog « Papilles et pupilles ». Je vais laisser à Isa le soin de nous lire cette recette, tiens, avec son passé hispanique.
2: Ouais, d'autant que vraiment j'aime beaucoup le poulpe.
0: Allez, c'est parti.
2: Alors, tu prépares d'abord le poulpe. Tu remplis un grand faitout d'eau et tu ajoutes un bouquet garni, un oignon pelé et deux carottes épluchées et coupées en deux. Tu portes le tout à ébullition. Une fois que l'eau bout, tu plonges le poulpe de 3 kg entièrement dans l'eau et tu le laisses cuire pendant environ 1h30. Si ton poulpe est plus petit, une trentaine de minutes peuvent suffire. Pour vérifier la cuisson, pique-le avec la pointe d'un couteau. Il doit s'enfoncer sans résistance. N'oublie pas d'ouvrir les fenêtres, l'odeur est puissante. Une fois cuit, égoutte le poulpe et mets-le de côté. Tu peux tout à fait réaliser cette étape à l'avance. Ensuite, tu prépares les pommes de terre. Pendant que ton poulpe refroidit, épluche et lave 4 pommes de terre de bonne taille. Tu les fais cuire à la vapeur. Tu peux aussi les faire cuire dans l'eau de cuisson du poulpe si tu préfères, mais l'eau de cuisson du poulpe donne un goût très puissant aux pommes de terre. Tu prépares la sauce et le dressage. Dans un petit bol, mélange une pincée de sel, une pincée de poivre, une gousse d'ail haché, le jus d'un demi-citron et 100 ml d'huile d'olive. Au moment de servir, coupe les tentacules du poulpe en tranches d'environ 1 cm d'épaisseur. Coupe également les pommes de terre en rondelles et dispose le tout sur une planche en bois. C'est la méthode de service traditionnelle en Galice ou dans une grande assiette. Arrose généreusement avec la sauce et saupoudre de pimentón de la Vera. Il ne te reste plus qu'à déguster.
0: Mmh. Ouais, c'est bon.
2: Je le sens d'ici.
0: Wow. C'est délicieux. Il faut qu'on s'en fasse. Il faut qu'on s'en fasse. Moi, je me souviens d'un soir d'été et du poulpe préparé par Jean-Luc, juste blanchi. Je me souviens pas si t'étais là.
1: Non, j'étais pas.
0: Isa, t'étais pas là. Toi non plus. On s'était régalé. En fait, il avait blanchi le poulpe et on l'avait fait griller à la plancha sur les sucs de poitrine de porc et autres saucisses. Et franchement, cette recette s'est érigée parmi les meilleures poulpes grillées du monde,
2: j'imagine,
0: voire de l'univers. Alors, je n'aurai pas le plaisir d'évoquer avec lui ce souvenir ici, puisqu'il n'est pas présent aujourd'hui. Je l'ai enregistré il y a quelques jours. Il nous propose ainsi son récit de la cuisine d'été, qui se clôture par un extrait de Nabucco à la scie musicale et boîte à rythme. C'est tout de suite papotage et potin.

Alors moi, cet été, je n'ai pas voyagé, mais j'ai tout de même pris des vacances tout en restant chez moi. Pourquoi pas? Après tout, un auteur a bien écrit « Voyage autour de ma chambre ». Donc, je vous propose de vous raconter mes expériences culinaires estivales. J'ai d'abord pensé tester les merveilleuses recettes que nous présente Marie-Julie dans son émission « Grains de sel et papilles ». Bon, vous connaissez sans doute, c'est sur Radio BLV, c'est très sympa. Mais désolé, la canicule arrivant, mon énergie s'est évaporée, mon cerveau s'est ramolli et je ne vous parle pas du reste, ça ne vous regarde pas. Aussi ai-je testé un nouveau concept culinaire pour l'été, la cuisine molle. Vous verrez, rien de bien compliqué. On passe au menu. Ça pourrait commencer par une tarte d'Ali façon Montremolle, une pâte brisée industrielle qu'on ne fait surtout pas sécher au frigo. On rajoute la poubelle de table de la veille sur la pâte. Un quart d'heure ou une heure au four, le résultat sera le même, c'est fait. Et pour vous assurer de la réussite de cette recette, facile. C'est quand l'appareil finit dans le décolleté de votre voisine de table ou sur le t-shirt de votre voisin. Un peu de fraîcheur maintenant, avec un taboulé trop cuit et mal égoutté, une boîte de pois chiches rapidement rincée, le tout assaisonné avec de l'huile de colza oubliée par votre grand-mère au siècle dernier. Passons maintenant au plat de résistance, comme on disait. Plat dont on ne vient pas facilement à bout, contrairement à nos plats du jour d'aujourd'hui. Entrecôte grillée, cuisson bouillie. Terme manquant à bleu, saignant, à point, bien cuit. Bouillie, terme se prêtant bien à la cuisine molle. Je vous laisse tester dans un restaurant. Quelle cuisson, madame? Bouillie, monsieur. Vous me raconterez. Maintenant, le must de la cuisine molle. Le blanc de poulet suant et gluant, après des vacances passées sous vide, poursuivant des RTT au-delà de sa DLC. Le tout, bien sûr, accompagné de frites grasses et molles. Et pour le dessert, je pense que tout le monde va être d'accord pour se régaler d'un clafoutis à peine cuit et grumeleux, façon rendu de petits pots pour bébé. Voilà, je vous sens convaincu par la cuisine molle et prêt et prête à faire vos propres expériences. Et pour accompagner mollement votre repas en musique, vous y trouvez de la musique molle avec scie musicale. Cet instrument fait d'une poignée et d'une scie molle qu'on joue d'un archet paresseux pour des notes mollement suspendues en dehors du temps. Ambiance assurée. Mais il serait bien présomptueux de ma part de dire que je suis l'inventeur de la cuisine molle. Non, tout ça c'est du vécu que je ne souhaite à personne. Et pour finir, un proverbe bien connu, c'est la paresse qui engendre la cuisine molle. Et un grand merci à Colette de m'avoir prêté ses souvenirs de son père jouant de la scie musicale. Enregistrement privé, première mondiale, tout ça sur Radio BNFV. Quelle chance!

Ouais, on entend bien toute la mollesse de la scie musicale et je ne ferai aucun commentaire sur la boîte à rythme. Jean-Luc, merci pour ce coucou de rentrée. On espère te retrouver prochainement au cours de cette saison sur le plateau de Grain de Sel et Papy. Reprenons notre voyage en Galice. Pour l'image, la Galice, c'est des côtes déchiquetées, des falaises escarpées et des estuaires profonds qui s'enfoncent dans les terres, résultat d'une lutte incessante entre la roche et les assauts de l'océan. Ça crée des paysages spectaculaires et uniques. Je dois dire que j'ai vécu des vacances au bord de l'océan Atlantique plusieurs fois, même si ce n'est que quelques jours. Ça a toujours été vivifiant et énergisant. Et je crois savoir qu'on partage ça avec Isa. À ton tour de nous raconter tes vacances 2024, tu as séjourné un peu plus au nord, sur la côte basque. Le moment est venu de la chronique de Isabelle à les yeux bleus.

0: Cet été, je suis partie un peu cassée, littéralement. Une fracture de la malléole interne en cadeau de printemps, une marche bancale comme un funambule fatigué et une douleur qui me rappelait à chaque pas que le corps a sa propre voix. C'est le genre de cadeau qu'on ne met pas dans sa valise, mais qui vous suit partout, comme un animal de compagnie un peu collant. Mais j'avais besoin d'ailleurs, et comme j'avais fait ma réservation bien avant, j'ai donc atterri dans une tente tipi posée dans un camping de la Côte Basque. Un matelas posé à même le sol, chaque levée ressemblait à une épreuve olympique ou à un mélange entre yoga niveau expert et galère de la tortue sur le dos. Mais j'étais là, au bord de l'océan. Le sable, c'est beau, mais quand on marche en crabe, ce n'est pas tout à fait un terrain d'aventure idéal. Une allure entre le mime Marceau et une touriste russe éméchée. Parfois, des âmes charitables m'aidaient à sortir de l'eau. Ils ne disaient presque rien, juste un geste, une main tendue, et c'était suffisant. Je ressemblais, je crois, à un crabe couleur écrevisse échoué. Mais personne ne m'a jugée, ou alors très discrètement. Et puis, il y avait les petits déjeuners sur la grande plage de Biarritz. Tartines généreuses, café fort et brûlant, le tout avec vue sur l'infini. Les spécialités basques aussi, bien sûr, je me suis offert des instants gourmands, comme on se fait des pansements au cœur. Des pâtés au piment d'Espelette, jambon de Bayonne, fromage osso irati, avec sa confiture de cerises noires, gâteau basque, chipiron, accompagné d'un verre de vin rouge, d'un tout petit vignoble d'Irulegui. Mon estomac, lui, ne boitait pas du tout. Il courait, heureux, en hurlant « Encore !» Surtout quand je me suis délectée de chipiron. Mais pas n'importe comment, servi en mode bouchée à la reine. Fusion totale entre le sud-ouest et le buffet de mariage années 80. Inattendu, mais sublime. Et puis ce poulpe grillé, croustillant à l'extérieur, tendre comme une promesse d'amour à l'intérieur. J'aurais pu écrire un poème rien qu'avec l'assiette. Mon estomac était en extase, ma cheville jalouse. Et un jour de grand vent, j'ai même découvert un cinéma local. Pas n'importe quel cinéma. Des sièges qui s'allongent. Oui, MJ, le luxe.
1: Mais oui.
0: Ma cheville m'a dit merci. Mon attention au film, un peu moins. Je me suis retrouvée à mi-chemin entre la contemplation du film et la sieste digestive. Et puis, je suis rentrée chez moi. Et là, le choc. Mon frigo. Une sorte de musée vivant de l'abandon alimentaire. Il y avait encore beaucoup d'aliments au bord de la date de péremption, voire bien dépassés. J'avais deux solutions. Appeler MJ pour me concocter une recette de sauvetage ou dégainer une appli magique qui propose des recettes à partir d'une simple photo de ton frigo. MJ était encore en Bretagne. Et l'appli magique m'a répondu « Êtes-vous sûr de vouloir cuisiner ça ?» J'ai commandé un Pokéball. Cet été, j'ai appris que le corps peut ralentir, mais que l'appétit, lui, a toujours une bonne jambe. Et qu'un frigo peut être une source de traumatisme ou d'inspiration culinaire, selon votre degré de témérité. À la rentrée, je boite encore un peu, mais j'ai gagné une cheville moins capricieuse, une passion pour les chipirons déguisés, un cinéma lit de luxe et une appli de survie pour frigo apocalyptique. Finalement, c'est peut-être ça la vraie aventure.

0: C'était Gaëlle Faye, une dédicace pour toi, chère Isa, que l'été prochain soit plus simple. Et je me dis à t'écouter, nous raconter cet été 2025 et non pas 2024, oui, hein, comme je l'ai dit.
1: Bien cet été 2025.
0: Voilà, 2025 un peu cabossé, effectivement. Quand ça va mal, les plaisirs de la chair peuvent être réconfortants. Les copines aussi, qui posent un regard bienveillant et taquin sur ta démarche, qui tous les jours s'améliore et va vers du mieux. Bravo d'avoir enduré tout ça avec humour.
1: Merci.
0: Et il en fallait une bonne dose pour écrire cette chronique quand même. Hein. Tu vas bientôt pouvoir faire du stand-up, je te sens. Ça s'approche. Alors moi, je m'accroche quand même plutôt à ton duo fromage de brebis cerise noire, qui est divin quand on aime le sucré salé. Et effectivement, en combinant ces deux saveurs de base, on obtient un équilibre qui évite la saturation, que ce soit par excès de douceur ou le goût trop prononcé des notes animales du fromage de brebis parfois. Ouais, sa saveur peut être intense et persistante. Donc, lien vient casser la monotonie du sucré et inversement, ce qui rend la bouchée plus intéressante et plus longue en bouche. Et vous savez que je suis très attachée à ces saveurs longues en bouche en cuisine. Cette tradition séculaire au Pays Basque raconte que les bergers basques, après une longue journée, avaient pour habitude de déguster leur fromage de brebis avec de la confiture de cerise. Et cette pratique s'est heureusement perpétuée et est devenue une tradition culinaire incontournable. Dans la même veine, j'ai adoré la galette au sarrasin pliée au camembert, confiture de figues et noix.
1: Oula.
0: Servie au Brest Café à Saint-Malo, sucré salé, j'aime beaucoup. Et si on veut garder notre summer body, n'est-ce pas ?
1: Ça va être dur, mais bon.
0: J'ai envie de te suggérer une recette santé, une recette healthy, comme on dit sur les réseaux Insta ou autres blogs de cuisine, avec de surcroît un super aliment, la graine de chia et peu de sucre ajouté. Donc je te propose ma préparation de cerise noire aux graines de chia, que je n'appellerai pas confiture, mais que j'aime beaucoup. Pour ça, fais chauffer 450 g de cerises noires surgelées. C'est le poids exact d'un paquet de cerises noires achetées dans un magasin de surgelées du coin. Tu les fais décongeler, tu ajoutes un jus de citron et tu fais chauffer à feu moyen pendant 5 minutes jusqu'à ce qu'elles soient bien compotées. Tu peux mixer si tu préfères une texture un peu lisse, sinon laisse les cerises entières. Ajoute 2 cuillères à soupe de sirop d'agave et 2 cuillères à soupe de graines de chia, mélange. Fais reprendre l'ébullition, puis laisse cuire encore une minute. Ajoute un peu d'eau si nécessaire pour avoir une texture un peu sirupeuse. Verse dans un pot en verre propre et laisse refroidir à température ambiante. Le mieux, c'est de laisser réfrigérer au moins 2 heures pour que la texture prenne bien, puisque les graines de chia vont apporter ce côté un petit peu gélifiant. Et voilà, c'est prêt. Tu peux le manger avec ou sans fromage de brebis, bien sûr. Mais avec du yaourt, c'est très très bon aussi.
1: Une bonne tartine de beurre.
0: Une bonne tartine de beurre. Ben oui, non mais moi j'ai rien contre le gras, c'est le sucre qui me gêne.
1: Mais si elle est healthy,
0: ah ben elle est carrément healthy, ben bien sûr. Le chia amène des fibres, hein, qui va te permettre de mieux assimiler ton beurre. Voilà.
1: Parfait.
0: Donc on dit bye bye au Pays Basque et on remonte la côte vers le nord, direction la Bretagne. Je pose mes valises dans la Trecato Bretagne Nord à Saint-Benoît-des-Ondes. Et je vais faire un tour de vélo vers Cancale pour déguster les fameuses huîtres. Nul besoin de s'attabler. Direction le marché aux huîtres sur le port de la Houle. Ici, on déguste les huîtres fraîchement ouvertes, agrémenté d'un filet de citron, à même le quai, en profitant de la vue sur les parcs de la baie du Mont-Saint-Michel. Ensuite, c'est la tradition, tu jettes les coquilles vides directement dans la mer. Et si tu veux cuisiner l'huître, tu peux la faire surf and turf, comme disent nos amis anglo-saxons, avec des saveurs marines et terriennes. Comme ce tartare de veau aux huîtres, l'une des associations cinglantes de la gastronomie des années 2010. Ça date un peu, mais c'est délicieux. Et je vais laisser Isa nous donner la recette. C'est très simple, comme souvent les tartares.
1: Donc, la recette de tartare de veau aux huîtres.
0: Alors, on va préciser une chose qui ne se voit, qui ne s'entend pas à l'oral. Mais quand c'est orange, c'est pas Isabelle,
1: pardon.
0: C'est Isa. Nous avons des petits codes couleurs. C'est la rentrée
1: J'ai enlevé mes lunettes, c'est pour ça.
0: Ah ben voilà.
1: Donc toutes mes excuses, Isa.
2: Oh bah, aucun problème. Donc je vais vous lire la recette de tartare de veau aux huîtres qui m'intrigue beaucoup. Hein. Donc pour 4 personnes, tu tailles 250 g de noix de veau en tartare, d'abord en tranches fines, puis en lanières et enfin en petits dés. Tu ouvres 8 huîtres.
0: Dur à dire, hein. C'était pas facile.
2: Tu les sors de leur coquille. Tu les tailles en dés et tu ciselles finement une échalote. Dans un saladier, tu mélanges délicatement le veau, les huîtres, l'échalote et ajoutes un trait de citron, une pincée de fleur de sel et un trait d'huile d'olive. Et tu sers aussitôt.
0: Et ça a un goût de tartare de veau à l'huître. C'est unique, je trouve. Alors, question ouverture d'huître. Je dois dire que je galère toujours un petit peu. Je ne sais pas ce qu'il en est chez vous. Vous le faites ouvrir aux autres?
1: Moi, oui, toujours.
2: Moi, j'ai un gant. J'ai...
0: Ouais, mais c'est galère quand même, l'huître, je trouve, par rapport à la coquille Saint-Jacques, par exemple.
2: Mais il faut trouver le bon endroit.
0: Où... La porte d'entrée, le petit trou, voilà. Mais par contre, j'ai appris en préparant cette émission que dans les années 90, Yves Renaud, électronicien de formation, a mis au point un procédé qui facilite l'huile des huîtres. Il s'agit d'un fil inox inséré dans la coquillage, une partie restant à l'extérieur de la coquille et l'autre à l'intérieur, bien sûr. Malheureusement, cette invention reste de pratique très, très discrète. J'aurais aimé que ce soit plus largement répandu.
2: Et comment on insère le...
0: Mais de la même manière qu'on insère les perles, je pense.
2: Ah,
0: tu vois ? Il doit y avoir une technique.
2: Ah ben, un rapport, perle, huître.
0: Voilà. Tiens, bah dis-nous donc quel est le prochain titre que nous allons écouter, s'il te plaît.
2: Alors, on va écouter « L'exil et l'asile » de Barbara Pravi. Pardon. Cette chanson de Barbara Pravi est sortie en mars dernier et a été enregistrée avec un collectif de femmes. C'est la Maison des femmes d'Arles qui accueille des femmes victimes de violences ou toute femme ayant besoin d'un asile de parole. Barbara Pravi a écouté ces femmes, leur histoire et les a mis en avant. Et a mis en avant, pardon, leurs paroles. C'est vraiment poignant. Je vous laisse l'écouter.
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0: Dans mon imaginaire gastronomique, la Bretagne, ça sent l'iode et les pêches à pied, ça sent le beurre dans les ruelles de Saint-Malo, et pour la vue, un ciel grand comme ça sur l'océan, des champs de sarrasin grillés par le soleil, entre des champs de choux et de choux. Impossible de ne pas penser au kouign-amann, bien sûr, cette pâtisserie riche en beurre salé et en sucre, une renommée qui dépasse largement la Bretagne. Mais je préfère cependant son cousin, le far breton, moins gras, moins lourd et tellement plus facile à préparer. On le trouve dans les pâtisseries en Bretagne, à la part ou entier. Je me suis régalée avec l'un des meilleurs de Rennes, celui de la maison Bordier. Il est de ces gâteaux à 4 ingrédients, au goût simple, ultra onctueux, qui plaît à tous, petits et grands. C'est Isa qui lit la recette. C'est Isa qui va lire la recette, mais elle est précédée d'un texte issu du livre du Grand Mass Project que je vous avais présenté, où Lisa Graal parle de sa grand-mère bretonne. J'aurais aussi adoré avoir une grand-mère bretonne.
1: Ma Madeleine à moi, c'est le far au pruneau de ma mamie Lisette. Née en 1921, elle était l'aînée d'une famille de 11 enfants. Elle a donc dû, très jeune, seconder sa mère pour s'occuper des plus petits et l'a rapidement aidée en cuisine. Et en Bretagne, le far au pruneau, on en mange dès le plus jeune âge. C'est donc en réalité la recette de mon arrière-grand-mère que je livre ici. Nous allions, ma mère, ma sœur et moi, voir très régulièrement ma mamie Lisette à Concarneau, où elle a vécu la plus grande partie de sa vie. Et juste avant notre arrivée, elle réalisait systématiquement ce far au pruneau pour le premier goûter. C'était le goûter des vacances. Mais si l'idée était bien sûr de nous faire plaisir, il fallait tout de même suivre un certain nombre de règles. Tout d'abord, le choix des ingrédients. Du beurre demi-sel, of course, mais aussi des œufs de la ferme et des pruneaux d'excellente qualité. Le moule ensuite. Je ne l'ai jamais vu réaliser son far ailleurs que dans un plat avec deux grandes oreilles, d'ailleurs exclusivement dédiées à cette recette. Enfin, la recette en elle-même, même si j'ai très souvent dégusté ce dessert, ce n'est pas une recette que j'ai réalisée très jeune. Ma grand-mère avait ses petites habitudes et cuisinait souvent cette recette à l'œil. Une versée de lait, autant de sucre que de farine, un gros cube de beurre, une grosse poignée de pruneaux, etc. Pas simple à reproduire.
0: Tu nous donnes la recette maintenant que j'ai adaptée. En fait, moi, j'ai adapté la recette de Mamie Lisette. Je me suis permis. Hein, parce qu'elle met vraiment trop de sucre. Mamie Lisette, les temps ont changé. Donc, j'ai enlevé un peu de sucre. Et puis, j'ai rajouté un peu de quantité pour bien remplir mon moule. Parce que j'aime bien les fards épais.
1: Alors, tu préchauffes le four à 180 degrés. Beurre généreusement un moule rond de 26 cm de diamètre avec du beurre ramolli. Afin de faciliter le démoulage. Tu peux le fariner aussi. Dans un saladier ou le bol d'un batteur, mélangeur, verse 250 g de farine, 170 g de sucre en poudre, 2 sachets de sucre vanillé et une pincée de sel. Mélange. Ajoute 5 œufs, un par an, mélange au fouet. Verse 900 ml de lait entier en filet et mélange bien pour éviter les grumeaux. Ajoute une grosse cuillère à soupe de rhum et 75 g de beurre demi-sel fondu. Mélange à nouveau. Dépose les pruneaux au fond du plat, puis verse doucement. Enfourne pour 1h15 de cuisson en surveillant. Laisse refroidir avant de servir.
0: Voilà, j'adore ce far, il est délicieux, très équilibré. Mais j'ai dans mes livres chouchou une recette assez ressemblante qui va nous permettre de réinterpréter cette recette classique du far avec des prunes fraîches, puisque c'est la saison. Donc c'est une recette plus sophistiquée, elle est de Bruno Doucet dans son livre La régalade des champs. Et c'est le clafoutis au quetsch, calisson et gingembre. Je l'ai réinterprété en rentrant de Bretagne avec l'appareil du far breton avec du beurre demi-sel qu'on vient d'entendre. J'ai simplement remplacé les pruneaux par des quetsch coupés et dénoyautés. Et le truc qui en fait un dessert plus sophistiqué, c'est de répartir sur le gâteau, un quart d'heure avant la fin de cuisson, une dizaine de calissons coupés en morceaux. Et ce n'est pas fini. Tu serviras avec le clafoutis refroidi, enfin le far refroidi, tu mettras des lamelles de gingembre confit, tu verras, le mélange de saveurs est complexe, mais sera très très réjouissant pour tes papilles. Alors repartons faire un tour côté musique. Isa, qu'est-ce que tu as déniché encore pour nous ?
2: Alors, je suppose que beaucoup d'entre vous ont entendu parler du groupe Kneecap. C'est un trio de hip-hop, origine de Belfast, en Irlande du Nord. Ils se sont produits, là, au mois de septembre, au festival Rock en Seine, fin août plutôt, et plusieurs concerts en France, une tournée de concerts en France à l'automne. Kneecap ont créé une polémique, car leur venue en France était surveillée par les autorités. Ils sont très engagés pour la Palestine. Ils chantent à moitié en anglais et à moitié en gaélique. Mieux vaut chercher la traduction des paroles sur le net, parce que le gaélique est une langue compliquée. Kneecap veut dire « rotule » en anglais. Leur nom fait référence au « kneecapping », une punition de l'IRA popularisée durant les conflits nord-irlandais et qui consistait à tirer dans la rotule des genoux.

0: Alors, un dernier sujet rapidement, parce que bien sûr le temps file. Pour moi, l'algue fait partie intégrante du paysage breton. C'est une plante incroyable qui est bonne pour notre corps et pour la planète. Donc je résume mes propos, mais on en a déjà parlé ici. Et c'est vraiment un sujet qui me passionne. Et surtout, en cuisine, ça permet vraiment de rajouter de la profondeur et de l'umami dans les soupes et dans les plats en sauce. Donc un bourguignon, on met un morceau d'algue kombu. Et c'est délicieux, ça donne vraiment... une profondeur, je trouve. Donc, on m'a transmis, une amie m'a parlé de ses vacances en Écosse et a partagé la recette d'une soupe écossaise, le Cullen Skink. Et je l'ai essayé. Et bien sûr, on peut la trouver sur ce fameux blog Papy et Pupille également. Donc, n'hésitez pas à aller voir ce qu'elle propose. Je l'ai revisité, cette recette, moi, avec poireaux, parce que j'aime bien qu'il y ait beaucoup de fibres. Et j'ai rajouté des algues kombu. Donc, c'est une soupe pour 4 personnes en entrée ou 2 en plat complet. Il suffit de faire fondre du beurre dans une cocotte, de faire revenir un poireau émincé pendant 8 à 10 minutes, le temps qu'il devienne translucide. Il ne doit pas brunir. Ajoute ensuite des cubes de pommes de terre et verse 400 ml d'eau. Porte à ébullition, puis baisse le feu, laisse cuire à frémissement pendant 15 minutes, le temps que les cubes des 4 pommes de terre soient tendres. Pendant ce temps, mets 200 g de haddock dans une casserole et recouvre-le avec 300 g de lait. Ensuite, laisse cuire 5 minutes environ à toute petite ébullition. Compte le temps à partir du moment où cela bloblote. Tout le monde ne comprend ce que veut dire blobloter, bien sûr. Sors le haddock du lait avec une écumoire. Surtout, garde le lait dans lequel il a cuit. Laisse tiédir quelques minutes, puis effeuille le haddock en lamelles, tout en enlevant bien toutes les arêtes s'il y en a. Verse le lait de cuisson, les pétales de haddock et une lame de kombu ciselée dans la cocotte. Mélange et cuit encore 5 minutes. C'est délicieux avec l'hiver qui arrive, la météo qui se gâte. Je te recommande cette soupe. Le moment est venu de se quitter et pour moi de te remercier, cher auditeur et chère auditrice. Merci à Ludivine de la Dinette, le café des familles que vous pouvez trouver à Valence 59 avenue Gambetta. Merci au blog Papy et Pupille que j'adore, qui est très fiable, je vous le recommande. Au chef Bruno Doucet, alors lui, sa cuisine est pour moi une source d'inspiration depuis de nombreuses années. Et merci aux copines pour les souvenirs de vacances. Et merci la belle équipe, Isabelle, Isa, Jean-Luc si tu nous entends, Vive Radio BLV qui nous permet de nous amuser avec cette émission collective, on adore faire de la radio. 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Salut les filles.
1: Salut.
2: Salut MJ.
0: On se retrouve pour un prochain numéro au mois de novembre. Très certainement, on y trouvera des champignons. D'ici là, continuez à vous régaler en cuisine. À bientôt les amis.
1: À bientôt.
2: À bientôt.

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1: Merci de rester avec nous à l'écoute de RFI. Il est midi à Paris, 10h en temps universel. Le journal tout de suite avec vous, Gilles Moreau. Gilles, bonjour.
2: Bonjour Caroline, bonjour à tous. Dans l'actualité, avec 17 morts et plus de 80 blessés, le bilan des dernières attaques russes sur Kiev s'alourdit. Selon son maire, la capitale ukrainienne vient de connaître la vague d'attaques la plus massive depuis le début de l'invasion russe en 2022. Le bilan s'aggrave aussi au Venezuela, 8 jours après le double tremblement de terre. Actuellement, des centaines de sauveteurs tentent d'extraire un homme coincé depuis 8 jours dans les décombres. En France, alors qu'un nouvel épisode caniculaire se profile, le Premier ministre préside à Marseille une nouvelle réunion interministérielle de crise. Avec la sécheresse, le sud de la France est frappé d'un risque très élevé d'incendie. À la Coupe du Monde de football, immense déception de la RDC et du Sénégal, éliminés tous les deux après avoir frôlé l'exploit. Deuil national d'une semaine commence au Venezuela en hommage aux victimes et sur décision de la présidente par intérim Delcy Rodriguez. Le dernier bilan du double séisme du 24 juin s'établit à près de 2300 morts, 11 000 blessés et des dizaines de milliers de disparus. 8 jours après, trouver des victimes encore en vie dans les décombres relève du miracle. Alors qu'il est, les sauveteurs essaient d'extraire un homme coincé depuis 8 jours sous les gravats. Outre la semaine de deuil national, Delcy Rodriguez a aussi promis une réponse rapide du gouvernement vénézuélien pour aider les sinistrés. Comment la population reçoit-elle ce message? Mélissa Barra, vous êtes sur place pour RFI avec Jade El Khoury.
3: Alors que cette période de deuil national vise à souder le pays dans la douleur, dans la résilience, au-delà des clivages politiques, beaucoup y voient une manière de noyer le poisson. Nous l'avons vu ces derniers jours, les autorités ont été dépassées par les événements, incapables de mener efficacement les opérations de secours ou de loger les sinistrés. Le relogement, c'est précisément l'un des points les plus critiqués. Il y a 50 centres d'accueil, mais pas la capacité d'héberger 12 000 déplacés. De très nombreuses familles se retrouvent à dormir dans des parcs ou sur des ronds-points, sous des tentes ou directement exposées aux intempéries. Lundi, un violent orage a frappé la région. Delcy Rodriguez a annoncé la création d'une commission présidentielle pour accélérer la réhabilitation puis la reconstruction des habitations. Mais un photographe nous le disait encore tout à l'heure, il y a des zones de La Guaira à l'intérieur des terres que les secours n'ont même pas encore atteintes. Alors quand le gouvernement annonce avoir, je cite, ordonné de passer à la vitesse supérieure, les habitants s'interrogent, d'autant plus que toute la réponse humanitaire repose en ce moment sur l'aide internationale et la solidarité.
2: Mélissa Barra, envoyée spéciale de RFI au Venezuela avec les moyens techniques de Jade El Khoury. C'est son maire Vitali Klitschko qui l'affirme. Kiev, la capitale ukrainienne, vient de connaître l'attaque russe la plus massive depuis le début de l'invasion 2022. Les tirs de missiles et de drones lancés tôt ce matin ont fait, selon un bilan provisoire, 17 morts et plus de 80 blessés. Des étages entiers de bâtiments résidentiels ont été détruits. Le président Zelensky a réagi en réclamant plus de soutien des alliés de l'Ukraine pour sa défense antiaérienne. En particulier, il réclame une licence américaine pour pouvoir produire les missiles Patriot. Parallèlement, la Russie poursuit sa politique de rupture avec ses voisins européens. Elle vient de fermer 7 postes frontières ferroviaires avec la Finlande, l'Estonie et la Lettonie. Cette fermeture, intervenue sans explication officielle, bloque le transport de marchandises. Le Kremlin chercherait avant tout à accentuer sa pression économique sur l'Union européenne. Sofia Katsenkova et Abla Junaidi.
4: Aucune justification, aucun calendrier de réouverture. Moscou fait régner le flou sur cette fermeture de 7 postes frontières ferroviaires. 5 sont situés à la frontière finlandaise, 1 en Estonie et 1 en Lettonie. Pour Arkady Moshes, directeur de programme pour la Russie et l'Europe de l'Est à l'Institut finlandais des affaires internationales, cette décision s'inscrit dans une stratégie plus large de rupture des échanges avec les pays européens.
5: Je pense qu'il s'agit là d'un facteur supplémentaire dans le processus visant à rompre les liens économiques entre la Russie et les pays européens. Et cela s'inscrit probablement dans le cadre des pressions économiques que la Russie exerce sur la Finlande et sur les pays baltes.
4: Les engrais azotés, dont la Russie est le premier exportateur au monde, pourraient être au cœur de cette décision, selon le chercheur.
5: Je pense que la raison doit être très pragmatique et économique. Et la seule raison que je vois, c'est que la Russie n'est plus intéressée par l'exportation d'engrais vers ces pays, ni peut-être via ces pays.
4: Pour Arkady Moshes, cette fermeture relève aussi d'une logique de représailles face aux sanctions européennes qui accablent l'économie russe. Une manière pour Moscou de reprendre l'initiative en jouant sa dernière carte.
2: Au Moyen-Orient, les médiateurs Qatar et Pakistan annoncent que les négociations entre Iraniens et Américains, que ces négociations reprendront dans les plus brefs délais après les funérailles samedi prochain de l'ayatollah Ali Khamenei. Ces pourparlers indirects concernent en particulier le dossier du nucléaire iranien et aussi ce que Téhéran attend par-dessus tout, la fin ou à tout le moins l'allègement d'un certain nombre de sanctions. Nicolas Falaise.
6: Le Qatar, l'un des pays médiateurs, a la main sur plusieurs milliards de dollars d'avoirs iraniens gelés. Une partie des sommes que Téhéran espère recevoir en échange de concessions sur son programme nucléaire. Selon le chercheur Clément Terme, spécialiste de l'Iran, c'est l'un des nœuds les plus complexes de la négociation entre les États-Unis et la République islamique.
7: Il s'agit d'obtenir le dégel de ces fonds sans condition. C'est ça l'objectif de la République islamique. Et du point de vue américain, l'objectif, c'est de maintenir les prix du pétrole bas jusqu'au mid-terms, en reportant au plus tard possible le dégel des fonds pour ne pas avoir à faire face au Congrès, puisque certains des soutiens du président Trump ne sont pas favorables à ce dégel des avoirs iraniens. Donc, des deux côtés, il s'agit de gérer les contraintes politiques internes.
6: Aux États-Unis comme en Israël, les partisans de la manière forte contre l'Iran n'avaient pas digéré l'accord nucléaire de 2015, car à l'époque, il avait permis à Téhéran de bénéficier de la levée des sanctions. Asphyxiée économiquement, la République islamique a aujourd'hui un besoin urgent de rentrée d'argent, mais seul un nouvel accord nucléaire permettra le dégel des sommes bloquées dans des banques étrangères.
2: Et l'Iran précise qu'il utilisera une partie de ses avoirs gelés au Qatar pour acquérir des produits dont il a besoin. Midi 7 ici à Paris, dans l'actualité économique, une amende record confirmée en Europe pour Google. La Cour de justice de l'Union européenne a rejeté l'appel du géant du numérique contre l'amende de plus de 4 milliards d'euros infligée par Bruxelles. C'était en 2018. Google a été condamné pour abus de position dominante dans l'écosystème des téléphones mobiles, en particulier le système d'exploitation Android. En France, alors qu'un nouvel épisode caniculaire se profile, le Premier ministre Sébastien Lecornu préside aujourd'hui à Marseille une nouvelle réunion interministérielle de crise. De son côté, le groupe écologiste à l'Assemblée nationale dénonce, je cite, « l'impréparation du gouvernement face à cette canicule ». Et les écologistes entendent déposer une motion de censure dans l'espoir de faire tomber ce gouvernement. Selon une députée, la motion sera déposée cette semaine pour être examinée la semaine prochaine. Dans les couloirs de l'Assemblée, certains élus dénoncent, je cite, « une manœuvre politicienne ». Sur place pour RFI, Victorien Villaume.
8: Dans une période assez peu porteuse pour les écologistes, fronde interne contre la secrétaire nationale, projet de primaire qui semble voué à l'échec, la canicule leur a redonné de la visibilité. Mais cette motion de censure découle d'une démarche très politicienne, dénonce la porte-parole du gouvernement Maud Bréjon. Le député du Bloc central Frédéric Valtoux est sur la même ligne.
9: Ça n'a aucun sens, on ne va pas renverser les gouvernements parce que pendant 10-15 ans, on a pris du retard dans l'ajustement de notre société à ces épisodes-là.
8: Concrètement, pour que Sébastien Lecornu tombe, il faudrait qu'en plus des écolos et de LFI, le RN et le PS votent la censure, ce qui semble bien mal embarqué. La députée socialiste Estelle Mercier.
10: Ce qu'on voit comme signal le groupe écologiste, à mon avis, a beaucoup de sens. Pour autant, je ne suis pas sûre que l'outil motion de censure soit le meilleur outil actuel.
8: Les écologistes se défendent de tout calcul politique et parlent de l'incompétence du gouvernement. Sandrine Rousseau.
11: Quand on a été à ce point-là absent d'un épisode où tous les Français, je ne crois pas qu'il y ait un seul Français qui n'a pas souffert de cet épisode de canicule. La responsabilité d'un gouvernement peut être engagée.
8: Mais le bien fondé de cette démarche fait débat, y compris dans les rangs des Verts. Je ne suis pas favorable aux motions de censure paresseuses, confie une élue du parti de Marine Tondelier.
2: Reportage de Victorien Villaume du service politique. Enfin, un coup d'œil au match du jour à la Coupe du Monde de football. Trois matchs pour le compte des 16e de finale, toujours. Espagne-Autriche et la nuit prochaine, Portugal-Croatie. Enfin, Suisse-Algérie. Les Les derniers matchs ont été marqués par l'immense déception des sélections africaines et de leurs supporters. La RDC et le Sénégal, éliminés respectivement par l'Angleterre et par la Belgique, après avoir été tout près de l'exploit. Voilà, et tout de suite, 8 milliards de voisins avec vous, Emmanuel Bastide, bonjour.
12: Bonjour Gilles Moreau, prochain journal dans 50 minutes. Et chez 8 milliards de voisins, nous parlons éducation, comme chaque semaine. Comment faire face à la violence scolaire à Mayotte?
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Chers auditeurs, RES à la fin. En ce mois de mars 2026, on pourrait croire que les stéréotypes de genre, c'est un vieux truc poussiéreux qu'on a rangé au placard avec les pantalons à pinces et les pubs pour cigarettes. Et que tout ça, c'est réglé. Les filles peuvent porter des vestes de motard, les garçons peuvent pleurer, et les personnes LGBTQIA+, peuvent aimer qui y elles veulent, sans qu'on leur demande trois fois leur prénom. Seulement voilà, les clichés ont la peau dure. Ils résistent, ils mutent, ils changent de visage comme des personnages de romans noirs. Un jour tendre, le lendemain toxique. Et surtout, ils continuent de dicter en sourdine comment on regarde les autres et comment on se regarde soi-même. Dans ce joyeux chaos des identités, il y a des gens qui se battent, chaque jour, pour exister en dehors des cases. Femmes, hommes, personnes non-binaires, queer, trans. Et puis, il y a la littérature. Ce drôle de miroir qui parfois nous renvoie nos vieux réflexes sans maquillage. C'est là, exactement là que Betty entre en scène.

Alors voilà, vous allez rentrer dans un roman noir islandais. Et vous vous dites, bon, froid, fjord, flic déprimé, whisky et cadavres gelés dans les congélateurs à morue. Sauf que non, avec Betty, Arnaldur Indridason, son auteur vous tend un miroir. Puis le brise dans un grand éclat de verre bien affûté. Et là, ça devient intéressant. Parce qu'ici, l'Islande n'a pas grand-chose à voir. Le froid, c'est plutôt celui de la cellule d'un personnage qui attend son procès. Ou plutôt qui attend de comprendre ce qui lui est arrivé. L'histoire est racontée par lui. On le sent d'abord un peu terne, un peu effacé, presque fade ce personnage. Mais dans son regard, il y a une femme. Et cette femme, c'est Betty.

Betty, c'est la quintessence du fantasme noir. Brillante, belle, trouble. On l'imagine blonde, évidemment, même si l'auteur ne le précise jamais. Parce que dans l'imaginaire collectif, Betty, c'est toujours un peu la cousine de Jessica Rabbit et de toutes les femmes fatales qui peuplent les polars depuis que le noir est noir. Mais ce que fait Ingrid Asson, et c'est là que je l'adore, c'est qu'il ne se contente pas de nous resservir la soupe tiède de la femme manipulatrice et de sa proie naïve. Non, non, il joue, il gratte, il tord les codes comme on presse un citron un peu sec.

Ouais. Et derrière les apparences, il nous glisse un commentaire bien senti sur la façon dont les genres, masculin, féminin, se jouent des rôles qu'on leur colle depuis des siècles. Betty n'est pas seulement une séductrice. Elle est le reflet acide de ce que les amoureux dingues veulent voir, de ce qu'ils projettent. Et le personnage qui raconte, lui, n'est pas juste une victime. Il est aussi complice, spectateur fasciné, peut-être même un peu coupable de sa propre chute. Parce que Betty, ce n'est pas une histoire de crime, c'est une histoire de regard, de projection, de ce qui est attendu du féminin et de comment le féminin parfois s'en sert comme d'une arme bien plus affûtée qu'un couteau ou qu'un flingue.

Et ce n'est pas anodin que ce soit Henry Dassen qui écrive ça. Lui qu'on connaît pour ses flics taciturnes et ses enquêtes nordiques un peu plombantes, il délaisse ici le décor pour se concentrer sur une forme de théâtre intérieur. Presque une tragédie en huis clos, sans scène, sans décor, avec juste deux ou trois personnages et leurs masques. Ce roman, il parle de justice, de manipulation, évidemment, mais surtout il parle de mascarade. Celle des genres, celle des attentes, celle des rôles qu'on joue tous, chaque jour, parfois même sans s'en rendre compte. Et il le fait avec un style clinique, sans effet inutile. Chaque phrase est une gifle sèche, chaque mot pèse. On ne s'attarde pas sur les descriptions, ça n'est pas vraiment le genre. Ce qui compte ici, c'est ce qu'on croit voir, ce qu'on croit savoir et comment tout peut basculer avec un simple changement de perspective. Alors non, je ne vais pas vous parler du twist final, parce qu'il faut le vivre, parce qu'il faut sentir cette sensation étrange, ce petit frisson dans la nuque quand on comprend, quand tout ce qu'on pensait savoir devient soudainement autre chose, et qu'on se rende compte qu'on s'est peut-être fait avoir, comme celui qui raconte, comme tant d'autres, et que Henry Dassen a joué avec nos perceptions. Ne faites pas les malins, vous vous ferez avoir comme moi. Betty, c'est un polar, mais pas vraiment en fait. C'est aussi une gifle déguisée en caresse, c'est une démonstration brillante, presque cruelle, de ce qu'on voit quand on regarde avec les yeux du désir et pas ceux de la lucidité. Et si vous pensiez encore que les stéréotypes de genre n'étaient que des résidus de vieux romans des années 50, eh bien, bienvenue dans le miroir, il vous attend, avec rouge à lèvres, mais sans pitié. Amis des ondes et des livres piquants, c'était Véronique. 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D'ici là, je vous le dis froidement, bonne lecture.

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0: Eh bien, bonsoir à toutes, bonsoir à tous. Bienvenue sur cette radio magique, radio si belle, radio jazz à Vienne. Et bienvenue dans cette nouvelle émission. Merci à vous d'être ici ce soir. Il fait frais, ça fait du bien, il me semble. Je vois que tout le monde est là, ravi et souriant. Je voudrais citer également nos radios partenaires. C'est important d'avoir des partenaires. Croc Radio, Radio Couleur, Radio Fontaine, Radio BLV, Radio RVR, Radio Arven et News FM. Comme chaque soir, pendant une heure, nous allons prendre le temps de rencontrer les artistes qui font vivre cette édition 2026 de Jazz à Vienne. Et grâce à quelqu'un qui travaille là-haut, à tout ça, qui s'appelle Guillaume Anger, qui est un programmateur assez et directeur artistique du festival assez incroyable. Et ce soir, comme chaque soir, j'invite une personnalité médiatique. Et ce soir, j'ai le plaisir d'accueillir Bintou Sipore, journaliste, productrice, animatrice, depuis 2023 et depuis plus de 40 ans à Radio Nova. Vous pouvez découvrir ses multiples curiosités aujourd'hui, sonomondial.fr. Bonsoir Bintou.
1: Bonsoir Marc, bonsoir à tous et à toutes. Oui, depuis 2024, je suis indépendante.
0: C'est vrai, c'est 2024.
1: J'ai presque 40 ans de Radio Nova, juste avant.
0: Eh oui, Radio Nova, moi je me souviens de ces soirées incroyables que j'ai passées juste derrière avec mes oreilles avec vous à l'antenne. C'était incroyable. Et ce soir, au programme de cette émission, Victoria Alexian, qui viendra jouer... qu'on a retrouvé hier à 19h30 à la scène Cybelle dans le cadre de notre Focus Jazzra. Amin El Haidi, musicien aussi avec elle, qui jouera également ce vendredi 3 juillet à 18h au musée gallo-romain de Saint-Romain en Galles dans le cadre de Jazz au musée. Parce que de l'autre côté du Rhône, il y a aussi plein d'activités. Il y aura aussi Stracho, plus avec une session live, et aussi Molly Johnson qui sera avec nous ce soir en live, bien avant son concert au Théâtre Antique. Ce soir, Bintou est venu partager avec nous un titre de Miles Davis, encore on va écouter bien sûr, le voici.

0: Bien, merci Marc pour cette présentation enlevée. Et à l'instant, eh bien, l'émission a bien commencé avec un centenaire élégant, captivant, déconcertant, unique en son genre, créateur d'un genre composé de son vivant de multiples genres. Comme disait le grand Miles, il faut saisir le son présent et être bien entouré, ça aide. Alors à l'instant, on écoutait les fulgurances de Miles Davis, s'extrait de l'album, l'ultime album studio de 1989, donc peu de temps avant son décès, puisque c'était 1991, en 91, oui, oui. Un morceau KTMB qui faisait partie de l'album Amandla, qui était le cri de résistance des militants anti-apartheid sud-africains. Et bah voilà, je suis très heureuse de commencer cette émission avec ce morceau qui a été composé par Marcus Miller, composé, joué, qui a été son complice de toutes ces années 80. Marcus Miller qui viendra lui aussi rendre hommage à Miles Davis le 4 juillet, c'est bien ça ?
1: C'est bien ça et on est tous et toutes impatients de recevoir ce bel hommage de Marcus Miller. Et aussi John Coltrane avec Terrence Blanchard, évidemment, et Ravi Coltrane.
0: Voilà. Et toujours autour de Miles, je voulais vous signaler que dans le cadre du festival donc, Jazz à Vienne où vous êtes présent, il y a une exposition en ce moment, Miles Davis, 100 ans d'influence, au musée d'histoire de Vienne, l'ancienne église Saint-Pierre, si je ne me trompe, pour moi qui viens pour la première fois à Vienne. Et vous pourrez y découvrir un documentaire tout frais de Patrick Savé qui s'intitule Miles. C'est la fin d'une trilogie. Il a fait un documentaire sur Marcus Miller, Herbie, Hancock et la Miles Davis. Et c'est bourré d'archives, de témoignages, d'anecdotes également, avec pour ligne conductrice la fabrique des grandes périodes créatives de Miles. Miles qui a été un homme curieux, hein, qui est passé du cool jazz au hard bop, au jazz fusion, le jazz orchestral et même le funk. Puisque quand il a enregistré Amandla, il s'intéressait donc au zouk de Kassav, curieusement, et au funk de Prince. Alors dans ce documentaire, vous retrouverez tous les grands Herbie Hancock, Wayne Shorter, qui d'autre, George Duke, Prince, Foley, Chick Corea, enfin, je vous le conseille. Et puis, dans l'expo, est aussi projeté donc, le concert de 2011, c'était un concert hommage, n'est-ce pas ?
1: Oui, oui, tout à fait. Tout à fait.
0: Et aussi, un des derniers concerts de Miles en 1991.
1: Oui, ici, sur la scène du Théâtre Antique. Miles est un peu l'enfant chéri de Jazz à Vienne, effectivement. C'est vrai, quand on entend toute cette suite d'artistes incroyables, on a très envie d'aller voir ce documentaire. Merci Bintou pour tout ça, parce que c'est important de le rappeler à tout notre public et à nos auditeurs. Alors, nous avons la chance de recevoir ce soir Victoria Alexian et Amin Helaldi. Et bonjour, bonjour.
2: Bonjour.
1: On va, pour le mieux vous les présenter, on va lancer un titre.
0: Ah oui, d'accord.
1: Alors, c'est parti, en musique maintenant. Merci Owen.

0: politique, entre guillemets, je l'ai dédié notamment au peuple palestinien et au peuple libanais et de tout ce qui se passe aujourd'hui là-bas, mais ça parle aussi pour l'Arménie et d'autres pays qui vivent les situations similaires.
1: Vous êtes d'origine arménienne, n'est-ce pas, hein? Vous êtes né en Arménie, n'est-ce
0: fait,
1: pas,
0: ouais.
1: En 95, installé en France en 2018. Vous avez reçu déjà des prix comme le Golden, c'était quoi ce
0: Golden Jazz Trophy, ouais, très récemment.
1: Très bien. Et le premier album en quintette s'intitule Vichap, donc sur lequel on retrouve des ordres nouveaux justement, et puis cette eau qui coule du haut de la montagne. Vichap, ce serait, alors je n'ai pas bien compris, le dragon, le serpent, un mégalithe. Voilà.
0: C'est un dragon. Vichap, ça veut dire un dragon en arménien. Et justement, ce qui est intéressant, c'est qu'elle change sa facette, le caractère. C'est pas un vichap. On n'a pas une image concrète. Dans les mythes différents, elle est différente. Et c'est ce qui m'a intéressé là-dedans, en fait.
1: Et un vichap, il arrive quoi? Pour changer le monde?
0: La mienne espère faire ça un peu, oui. Elle est, je dis plutôt la dragonne parce que pour moi c'est une énergie plutôt féminine. Et le premier titre, l'introduction de l'album, elle est dédiée à toutes les femmes qui vivent encore dans les sociétés très patriarcales. Donc en fait, dans l'album, je touche des sujets différents. C'est pour ça aussi le Vichap qui peut entre guillemets serpenter dans des choses différentes et toucher des sujets différents.
1: Poétique et politique.
0: Exactement. Hein,
1: c'est ce que vous aimez affirmer. Alors, vous parliez de politique à l'instant. Moi, évidemment, j'ai pensé tout de suite au génocide arménien, mais pas seulement de 1915, et pas seulement dans les sujets qui continuent à vous mettre en colère.
0: Tout à fait, ouais.
1: Et en vous installant à Lyon, est-ce que vous saviez qu'il y avait une aussi grande communauté arménienne dans la région, et à Vienne notamment, parce qu'il y a eu beaucoup de travailleurs qui sont venus après la Première Guerre mondiale, d'ailleurs.
0: Exactement, ouais. Je ne les connais pas pour l'instant, mais j'ai hâte de faire connaissance.
1: Je ne sais pas s'il y a des Arméniens dans la salle qui lèvent le doigt, mais il y a une certaine présence. D'ailleurs, je sais que vous jouerez bientôt au centre, enfin bientôt, cette année, au Centre culturel arménien, je crois. Non
0: Non, à Lyon, on joue à Lyon, au Périscope et au Haute Club de Lyon.
1: Ah, c'est Naïssam Djalal, la flûtiste.
0: Exactement.
1: Qui me parlait de...
0: Ah, c'est à Paris.
1: De cela. Alayedi, où est votre papa? Que moi, en fait, je connais
2: oui,
1: surtout
2: mon papa. Dites-moi, oui, mon papa.
1: Taosi Al-Ayedi, qui est un grand joueur de oud, un des pionniers d'un jazz oriental. Excusez-moi, je suis obligé de rendre hommage à Taosi, puisqu'on parle de politique, qu'on avait pu recevoir à Radio Nova au moment de la guerre du Golfe en 91, où on essayait de mettre un peu d'ambiance dans les studios. Alors vous avez un parcours impressionnant. Vous avez fait conservatoire et université de Strasbourg, guitare classique, licence de musicologie, n'est-ce pas, cursus de jazz, contrebasse. Oud, vous avez séjourné en Tunisie et puis vous êtes revenu en France et avez sorti l'album Shams en 2023 et récemment aussi avez travaillé avec Louis Winsberg. Comment vous vous êtes rencontrés et avez été amenés à jouer ensemble?
2: En fait, on est arrivé en même temps en France. Moi, je suis retourné en France et elle, c'est le moment où elle est arrivée en France, presque la même année, je crois. C'était une année d'écart. Et du coup, on s'est rencontrés au Conservatoire de Lyon, tout simplement.
1: Et il y a eu une étincelle, ou qu'est-ce qui s'est passé?
0: Moi, je l'ai vu avec le Ney. Déjà, ça m'a intriguée parce que le Ney, je ne connaissais pas cet instrument. Et après, il a su que je suis arménienne et il m'a dit qu'il adore cette musique. Et j'avais déjà rencontré Vincent Forestier qui est au piano dans le groupe. Et on avait déjà l'idée de faire un groupe et jouer cette musique. Donc on a proposé à Amine directement et ensuite on a construit le groupe tous ensemble.
1: Très fin pianiste, Vincent Forestier. Vous vouliez dire, Amine?
2: Je voulais juste commenter ça parce que moi je suis métisse franco-irakien. Et en fait, j'étais vraiment très très content de rencontrer une Arménienne. Et on s'est tout de suite très bien entendu parce qu'en fait l'Arménie...

0: Là, ce mélange-là, un peu Orient-Occident, c'est vraiment un pays qui est au carrefour de plusieurs civilisations. Ils sont entourés à la fois des chrétiens, des musulmans. Eux, évidemment, ils sont chrétiens, mais dans leur musique, il y a ce mélange-là, et donc qui moi me parle beaucoup et qui est dans la musique que je défends.
1: Je n'ai pas entendu de doudouk sur votre album, ça pourrait arriver.
2: Ouais, je me suis dit, on va changer un peu.
1: Oui.
2: Pourtant, on a un autre trio avec Carole-Marc Boiret qui vient de jouer avec Tatanka. Donc voilà, je me suis dit, on va garder le doudouk avec un autre projet, mais dans le quintet de jazz, Aminik Joudiou Dedunay.
1: Vous vous intéressez aussi à la transmission, je pense au morceau Yeranji, c'est ça?
2: Carrément.
1: Est-ce que vous pouvez nous dire qui était ce monsieur Komitas?
2: Et
1: qui a
2: c'est
1: documenté
2: le roi
1: un peu
2: de...
1: comme Béla Bartok
2: Exactement.
1: Des milliers de morceaux.
2: C'est le père de la musique arménienne pour moi et pour tout le monde, je dirais, en Arménie. Même le conservatoire de Yerevan est à son nom. C'est lui qui a transcrit. Il est allé de village en village, il a transcrit tous les chants en partition, il a beaucoup composé. Donc c'est vraiment quelqu'un de très très important dans la musique arménienne.
1: Et ça vous tenait à cœur, ça vous tient à cœur,
2: ouais,
1: de propager, enfin de propulser la,
2: ouais,
1: la transmission orale.
2: On a arrangé évidemment le morceau à notre sauce, mais je veux bien garder les œuvres qui m'ont touchée, en tout cas de lui, dans le répertoire.
1: Je ne connais pas tous les musiciens arméniens de jazz, mais évidemment, en écoutant le piano et puis vos mélodies aussi, j'ai pensé à Tigran Amassian et je ne me suis pas trompé d'une certaine manière. Non, vous avez été à la même école tous les deux, non?
2: On même était si... au même conservatoire, mais notamment, on a eu le même mentor, un très grand pianiste arménien, Vagan Harapetyan. C'est lui qui m'a initié au jazz et pareil, Tigran, quand il était plus jeune.
1: Eh bien, qu'allez-vous nous interpréter maintenant?
3: Maintenant, place à la musique un peu, les paroles.
2: Bah,
3: et
2: à deux, ça va être compliqué de faire quelque chose qui est dans l'album plus jazz. Et je me suis dit qu'on va jouer un morceau plutôt traditionnel qui s'appelle Goulot.
3: Merci de les applaudir.

0: le souffle incroyable de cette musique aujourd'hui à Cybelle et sur l'ensemble de nos radios de la Ferra Rock. Merci pour ce moment magique et vivement de vous revoir. Voilà, c'était déjà tellement bien hier à Cybelle.
1: Merci Victoria Alexanian et Amina Ayedi, et l'album s'appelle Vichap.
0: Alors Radio Cybelle, Radio Jazz à Vienne continue bien évidemment. Vous êtes bien assis, vous êtes bien debout, vous êtes la tête face aux étoiles, le ciel bleu commence à arriver. Et ce ciel bleu commence à arriver pour accueillir Molly Johnson. Hi, hi Molly. Alors ce soir, Molly Johnson se produira sur la scène du Théâtre Antique. Molly, je vous invite à monter sur la scène.
2: Hi, nice to meet you.
0: Molly Johnson. Alors, pour commencer, nous allons écouter rapidement un titre de Molly qui a été choisi par Bintou.
1: Bah super, super funky.
0: Allez-y.
1: Molly Johnson, c'est Holiday.
0: Holidays, dance floor.

0: Saturday.
1: J'annonce Alice.
2: Holiday.
3: Holidays. Holiday. Holiday. Bravo. Vous avez vu, parce qu'en même temps, vous qui êtes de l'autre côté de la radio avec vos oreilles, en tout cas, on a eu un début de live, sur une chanson. C'était assez incroyable. Je voulais juste vous présenter Alice qui vient effectivement faire la traduction ce soir, comme tous les soirs. Je la remercie.
2: Oui. Avant de vous présenter un petit peu plus Molly Johnson, j'avais une première question sur ce morceau Holiday, vacances. Est-ce que ça veut dire allons en vacances ou fais-moi des vacances?
4: So the first question she's asking you is about like this song Holiday. It, does it mean let's go on a holiday or does it mean give me a break?
0: It means whatever they wanted to mean. I wanted to make a record that was full of joy and happy. And I wanted people to do exactly what you were doing, which was just, we need some peace, we need some joy in the world, and I just wanted to bring it on.
4: Donc ça veut dire ce que vous voulez, que ça veut dire. L'idée avec cette chanson, c'était vraiment de ramener de la joie, parce qu'on a besoin de plus de paix, de plus de joie, et elle voulait faire en sorte que vous fassiez exactement ce que vous étiez en train de faire tout de suite, c'est-à-dire bouger un peu, danser un peu.
2: Nous avons le plaisir d'accueillir donc Molly Johnson, chanteuse afro-canadienne. Elle sera en concert ce soir au Théâtre Antique. Ce sera le premier acte de cette grande soirée qui accueillera ensuite Imani. Molly Johnson a en commun peut-être avec Miles Davis de s'être frottée à tous les genres de la great black music, la grande musique noire, jazz, blues, soul, R&B, rock, funk. Molly Johnson est officier de l'Ordre du Canada. Chevalier de l'Ordre des Arts et des Lettres en France, récipiendaire aussi de la médaille du Jubilé de Diamant de la Reine Elisabeth. Alors, elle a commencé avec le rock, c'était Alta Moda dans les années 80, et puis les The Infidels, les infidèles, et puis ensuite, oui, avec les...
0: I'm very old.
2: Non
0: 67, 67.
2: Et quand le groupe a été dissous, elle a commencé sa carrière de jazz. Certains se souviendront de sa belle interprétation d'un morceau qu'on écoutera d'ailleurs tout à l'heure, le Summertime, sur l'album Another Day, en 2003. En 2008, son album Lucky lui a valu le prix Juno de la chanteuse jazz de l'année, où elle revisitait le répertoire de Duke Ellington et Gershwin. En 2014, Because of Billie Holiday. En 2018, la reprise d'Inner City Blues de Marvin Gaye. C'était superbe. Alors, de superbes interprétations, mais aussi des chansons originales comme ce Holiday. Alors, la question, vous avez commencé par le rock. Vous vous êtes déployé sur le jazz. Et puis, vous nous balancez maintenant du funk et même du rap dans Talk to Me. C'est important de lancer un pont vers les... génération ou entre les générations.
4: So you started with rock, then you went with jazz, and now you're going towards funk and rap. So is that a way to build kind of like a bridge towards like the new generations, do you think?
0: I think artists grow with their music. I think we just grow with the music, and I was a punk band first.
2: Ah.
0: Yes, baby.
2: Mohawk. J'ai dit rock, but it was...
0: Mohawk. It was the 80s.
5: With Uruguay?
0: Oh, yeah. Oh, yeah.
2: You were angry? Vous étiez en colère?
0: Everybody was angry in the 80s.
4: Donc, en effet, elle a commencé avec le rock. Elle avait même une coupe Mohawk, donc un peu dans l'idée punk. Mais elle dit aussi qu'en fait, tous les artistes grandissent avec leur musique au fil des années.
0: Mm-hmm. Whatever she said. Very good.
2: Donc c'est un retour quand je demande, quand je parle de pont entre les générations, parce que je pense au morceau aussi Talk to Me où vous êtes avec le rappeur Havaya, je ne sais pas comment on le prononce, Mighty.
0: Havaya Mighty.
2: Oui.
0: Yeah, she's awesome.
2: Dans le mix.
0: She's awesome. She's a rapper, a poet. A very intelligent young woman. I liked working with these young people on this record. It was very exciting. I wrote that last song with a 19-year-old kid, Holiday. It was a lot of fun. Yeah.
4: Donc elle aime bien en effet travailler avec des générations plus jeunes parce que c'est très amusant et très excitant. Par rapport à cette rappeuse, elle dit qu'elle est brillante, très intelligente et que c'est pour ça qu'elle aime travailler avec elle. Et sinon pour cette chanson Holiday, elle l'a écrite avec un jeune artiste de 19 ans.
2: D'accord. En examinant votre œuvre, je me suis rendu compte que vous êtes bien sûr une très grande chanteuse, mais aussi, j'ai l'impression que le fait d'être une big star n'est pas suffisant. Enfin, d'où vous vient votre activisme, on va en parler, humain et culturel.
1: So apart from being like a musician and an artist, you're also an activist, and you get involved.
0: I think good artists are activists. I think that's what we do.
4: Donc en effet, pour elle, les bons artistes sont aussi des activistes.
2: Vos parents étaient aussi militants, non? Assez impliqués.
1: Were your parents also involved in like politics and?
0: Oh yes, oh very much so.
2: Yeah. Dans quel?
0: Yeah.
2: Where?
0: My mom was a civil rights lawyer for Amnesty. My father, well, they're American, black and white, so they spent a lot of time protesting with Dr. King. My parents marched with Dr. King. They dragged us to every protest, every march, everything. They opened that world to us that the people can make change. The people can make change. If we're together, we can make change. That's how I was raised.
4: Donc en effet, sa mère était avocate des droits civiques, droits des hommes, des humains. Et donc en fait, elle a été éduquée dans cet environnement-là où ses parents l'emmenaient régulièrement en manifestation, notamment en manifestation de Martin Luther King. Et donc pour elle, il y a cette idée que vraiment, chaque personne peut engendrer un changement.
2: Tout artiste est un activiste, disait-elle, mais je pensais en matière d'activisme humain au Kumbaya Festival qu'elle a organisé de 1993 à 2013 pour récolter des fonds au profit de la lutte contre le sida, n'est-ce pas? Ça a été une action tout de même très importante.
1: So you founded a festival from 1993 to 2013, and it was to raise awareness and money to fund research for AIDS.
0: Yes, research and hospice care and education around AIDS, HIV, positive. Yes, for $5 million.
4: Yeah. Donc en effet, elle a bien fondé ce festival, à la fois pour sensibiliser au sujet, mais aussi raise money, faire des frais, des fonds, récolter des fonds, et aussi permettre en fait plus de soins dans les hôpitaux, des choses comme ça.
2: Activisme toujours culturel, je pense aussi au festival que vous organisez à Toronto et que vous avez créé à Toronto et qui se poursuit, là. Ce sera du 18 au 20 septembre, c'est depuis 2015, donc bravo. Et puis je pensais à un autre type d'activisme, je ne sais pas si elle a compris, oui.
1: You also have a festival in Toronto that's still going on.
0: It is.
2: Oui, le Kensington
0: Jazz, very little festival, maybe this big. But lots of hearts and lots of soul. It's a beautiful little festival. We are year 11.
4: Donc en effet, elle a ce festival à Toronto qui est plutôt petit, mais dans lequel elle met beaucoup de cœur et beaucoup d'âme.
2: Et puis aussi, ce qui m'intéresse beaucoup, votre activisme historique, mémoriel. Alors je pense votre participation au Black History Project. Est-ce que vous pouvez me dire quelques mots là-dessus et vos recherches aussi sur ce qu'on a appelé le chemin de fer clandestin, qui quelque part a été une manière d'accompagner, de faire fuir les personnes esclavisées en dehors du sud des États-Unis, mais donc ça allait jusqu'au Canada, c'est ça qui... Oui.
1: So you're also active in research and bringing up the topic of a black like history and legacy, and she's bringing up like the underground railway that was going on back in the day. So could you tell us more about your research?
0: Well, Canada has an unfortunate proximity to the United States of America. They tend to take over our history. Our history is different. We abolished slavery 75 years before the Americans. So I thought it was important to teach our Canadian kids about their own history, not the American version, but the Canadian version. I thought that was important. So I created a website the teachers can use to teach Canadian Black history to their students.
3: Bravo.
2: Bravo.
4: Donc même si le Canada et les États-Unis sont assez proches géographiquement parlant, ils ont une différence en fait dans leur histoire. Et elle, sa volonté en fait, c'était d'enseigner aux jeunes enfants à la fois la version des faits aux États-Unis, mais aussi la version des faits au Canada, notamment parce que l'esclavage a été aboli 75 ans avant l'abolition de l'esclavage aux États-Unis. Et donc elle a créé un site internet qui est accessible aux professeurs et qui peuvent consulter.
2: C'est admirable. Bravo pour cette énergie et puis aussi pour votre superbe voix que nous allons écouter. On a cette chance en live ce soir au concert et puis évidemment maintenant, ou enfin presque, je ne sais pas quel morceau. Comment ça se passe à Vienne ? Vous venez d'arriver, c'est votre premier concert, non ? À Jazz à Vienne, à ce festival.
4: Is it your first time in Jazz à Vienne ?
0: Non.
2: Non.
0: Non.
2: Non.
0: A long time ago, I played here. I still am, but my children were very young. I was not sleeping, hello, at all. And it's a bit of a blur. The 2000s, early 2000s, a bit of a sleepless, exhausted state. So yes, I was here. I do not remember. I'm very sorry. I'm very, very sorry. Blame my children.
4: Donc elle est déjà venue, mais elle ne s'en souvient plus, parce qu'en fait, à l'époque, elle avait déjà des enfants. Et donc, tout le début des années 2000, c'est très flou. Voilà. Et donc, on doit ça à ses enfants.
2: Et quelle sera la formation ce soir, votre formation sur scène ?
4: So, how is the band going to be tonight ? How many members ?
0: Well, it's Canada's best. Canada's greatest musicians. Piano, bass and drums. Piano, bass, and drums. We're very small. We can do a lot with very little. That is called being Canadian, actually.
4: Donc elle a ramené le meilleur du Canada. Donc un piano, un joueur de piano, basse et batterie. Mais même si c'est une petite formation, ça va être chouette.
3: Merci beaucoup.
0: Oh.
3: Yeah, I speak sometimes.
0: Oh
3: yeah,
0: God.
3: I speak.
0: I thought you were just here being good looking.
3: Oh no, just I'm the voice, you know. I'm the spirit of the voice.
0: Okay.
3: So, public de Cybèle, que vous
2: et
3: êtes
2: merci
3: très,
2: aussi,
3: très très agréable à voir. Effectivement, Willie Johnson, vous l'avez vu,
2: oui.
3: Activiste, artiste, généreuse, provocatrice, et on va voir ce soir, maintenant en live.
0: Live.
3: Live is alive.
0: Live is alive. I just love live. I have a gorgeous dress tonight. Yellow.
3: Merci d'applaudir Molly Johnson. Et nous avons échangé beaucoup. Michael Chan, merci beaucoup.
0: Something from the American songbook, from a play called Porgy and Bess. Yeah.

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1: Vous avez une belle mise en bouche pour
0: ce soir. A lullaby for you. A lullaby.
1: Merci. Merci. Thanks a lot for this. Thanks a lot for this music.
0: Ah, I love France.
1: Thanks a lot for
0: I
1: your soul.
0: You merci beaucoup.
1: Eh bien, maintenant
2: bravo
1: je
2: pour ce nouvel album. Hein.
1: Bien sûr, pour ce, bien sûr. Yes. Évidemment
2: bravo.
1: Pour ce.
2: Congratulations for this new album. No. Yes.
0: Oh, thank you very much. Ah, okay. We had fun making that record. Yeah.
1: Bon, et ben passons à la suite. Des fois, c'est difficile de faire des changements de plateau comme ça. Effectivement, il y a du live. Je vous demande quand même de réapplaudir Molly Johnson. J'espère que certains d'entre vous seront là ce soir.
0: Thank you so much.
1: Merci, Molly. Thanks a lot. Eh bien, nous continuons l'épopée de cette radio, Radio Jazz à Vienne. Je vois toutes ici et tous assez nombreux, assez concentrés, assez joyeux. Je vois des sourires, je vois plein de choses. Alors, sans transition, nous allons recevoir Stracho, qui est une artiste associée au festival Jazz à Vienne, qui propose cette année 3 projets pendant le festival. Alors, pour sa dernière résidence, il y a un projet qui s'appelle Baltukada, que vous connaissez certainement, Osmoza Experience et Ritam, et qui va nous offrir certainement un titre en live, parce que ce soir, cette émission est sur le thème du live. Bonsoir. Oui, prenez ce micro.
3: Bonsoir.
1: Bonsoir. Bintou Sempore qui va s'occuper de vous interviewer maintenant.
3: Merci.
2: Stracho Temelkovski.
3: C'est presque ça, c'est Stracho. Mais on m'appelle souvent Stracho partout.
2: Pas de thé. Moi j'avais choisi un morceau pour commencer, mais on peut...
1: Mais on peut commencer à écouter de la musique. C'est jamais un problème pour nos oreilles d'écouter de la musique, bien au contraire.
2: Du dernier au premier soupir, c'est beau ?
3: Avec plaisir.
2: C'était quel album ? C'est votre...
3: C'est de Sandbraka.
2: C'est votre premier album, non ?
3: Ouais, c'est ça. Et le prochain, je l'enregistre dans quelques jours d'ailleurs.
2: Avec, je suppose, une formation différente.
3: Ça sera un solo qui est justement issu du répertoire du spectacle Osmoza Experience, que je viens de jouer d'ailleurs à l'église Saint-Pierre et que je rejoue demain à 17h.
2: J'ai l'impression que vous ne restez pas en place et qu'il vous faut sans arrêt, enfin vous qui êtes multi-instrumentiste, tester de nouvelles vibrations.
3: Tout comme dans la vie, c'est une épopée.
2: Bien, on écoute ce morceau.
1: Eh bien, place à la musique maintenant.
2: Merci.
1: Merci Owen, que vous pouvez applaudir, qui est là-bas. Merci Owen.

0: des choses assez incroyables. On discutait avec Stracho sur des façons d'interpréter, de dire les mots, de dire le nom des groupes. Merci d'être avec nous. J'avais une question parce que pour Jazz à Vienne, c'est très important, la résidence que vous faites depuis 3 ans ici maintenant. Et donc ça, c'est aussi une des parties de Jazz à Vienne qui est très importante. C'est la passation, c'est le fait de pouvoir livrer de la musique, d'accueillir des artistes, que ces artistes se mélangent aussi à d'autres, se mélangent à la ville de Vienne, se mélangent au département. Alors cette résidence, comment ça s'est passé ?
1: Pour faire simple, ça a été très dense, c'est une aventure.
0: Oui.
1: Parce que quand on arrive, on fait en sorte d'arriver avec ce qu'on est, avec ce qu'on crée. Et on rencontre les habitants, on rencontre bien sûr les partenaires. Et l'idée, c'est d'imaginer des choses et de faire des ponts. Et ce que j'aime faire, tu vois, c'est d'être dans un échange. Et alors, au niveau de l'esthétique, ça va être quelque chose de cosmopolite. Mais sinon, j'aime vraiment créer des ponts. Je pense qu'on a vraiment besoin de créer des ponts, notamment de nos jours. Parce qu'on on devient, comment dire, c'est quand même assez flippant des fois les travers de notre société. Et je pense que ces petites choses, tu sais, c'est un peu comme quand on... J'ai le tutoiement facile, hein, faut pas m'en vouloir. C'est comme quand on voyage et qu'on va dans notre pays. C'est mon avis, notre rôle de musicien et d'artiste, c'est comme les abeilles qui butinent. On a besoin de ça, c'est des petits riens. Et là, donc, ce qu'on a fait, c'est qu'on a créé et on a fait du lien. Donc, d'une part, avec les habitants sur plusieurs projets. Et là, ça s'est fini justement avec une belle balcatucada qui était composée pour 100 musiciens et 40 danseurs. Une collaboration avec Silver Lamotte de la compagnie Lamento. Et en fait, on a créé une musique qui brouille un peu les pistes. C'est pas vraiment une batucada, non. C'est très oriental. Et à la fois, il y a une basse électrique saturée, il y a une orchestration pour cuivre. Et sinon, au-delà de toutes les aventures qu'il y a eu, parce qu'on a fait des pièces radiophoniques, on a fait des clips, on a fait quand même plein de choses avec des publics complètement différents. On allait faire danser dans un IME des personnes en situation de handicap. On a fait des recueils de portraits également. Et en fait, artistiquement, il y a ce travail-là qui se fait avec les habitants, mais la création continue. Et ce qui est super, c'est que Jazz à Vienne aussi a fait en sorte de pouvoir coproduire mes deux prochains spectacles et également d'avoir une implication, une bienveillance sur de la mise en relation avec des partenaires, des regards extérieurs, plein de gens différents. Et ça amène encore plus loin. Donc c'est très riche.
0: Ouais. Ouais, c'est vrai, c'est toujours bien de l'entendre. C'est vrai que Jazz à Vienne va au-delà d'un festival. Il est dans l'accompagnement, il est dans le suivi des artistes, il est dans l'aide, il est dans la prescription et il est dans l'intelligence. Parce qu'un festival, ce n'est pas qu'un concert, ce n'est pas qu'une place à acheter. Dans cette place que vous achetez, c'est tout ça. C'est ces 3 ans, c'est ces créations que vous avez au quotidien. Et ça, c'est très important. Voilà, en tout cas, merci.
2: Oui, je laisse la place à... et la beatbox dans tout ça. Non, je suis étonné par tous les instruments que vous manipulez. Ça peut être mandole, basse, mais beatbox aussi.
1: Oui, l'histoire.
2: Prouvez-le-moi. Et alors, l'histoire, justement.
1: Le beatbox, c'est gentil. Chacun instrument a une histoire. La basse, c'est Steve Swallow, c'est un grand monsieur du jazz. Le hasard fait que je ne savais pas qui c'était et j'ai dû le remplacer. Et en fait, c'est comme ça que je me suis mis à la basse. Le beatbox, j'avais fait de la musique. On m'avait invité pour aller faire de la musique et créer en prison. Et en fait, j'avais travaillé avec des mineurs. Et pour la petite anecdote, quand je venais, ils étaient. Je leur avais dit, écoutez, on va composer des trucs, on va réaliser un disque. À 7h du matin, ils étaient tous levés, prêts, et ils se répartissaient le temps de micro. Et à un moment donné, il y avait un morceau qui s'appelait « Patience, patience, ça vient, pas de précipitation, ça vient ». Et la rythmique, c'était une balle de ping-pong. Et donc, c'est un gamin de 15 ans qui a fait un beatbox et qui m'a montré cette technique-là. Donc là, eux, ils me remerciaient de tout ce que je leur amenais. Et en fait, c'est comme s'ils m'avaient donné une batterie que j'avais dans ma poche toute ma vie, ce gamin-là.
2: Vous avez appris de... en même temps, quoi.
1: Complètement. Je pense que c'est une des clés aussi dans la vie, de ne pas regarder de haut.
0: Alors, en parlant de la basse, justement, j'en ai vu une juste derrière nous. J'imagine qu'elle n'est pas là par hasard.
1: Non, je ne la vends pas, non.
0: Je pensais que j'allais faire une vente, un bon coin, facile à Cybèle, mais pas du tout. Donc, je vais vous inviter à aller chercher ce beau manche que je vois là. Je n'ai pas vu le corps encore, mais c'est sûr. Donc, merci d'applaudir pour ce dernier live ce soir, Stracho. On le laisse s'installer. La basse bien menée vers le ciel. C'est parti.

0: Merci. C'est incroyable. 5 cordes, 10 doigts, Stracho. Vraiment, c'est d'une beauté incroyable. On va être obligé de rendre l'antenne, malheureusement.
1: Merci.
0: Nous sommes un peu en retard ce soir.
1: Merci
0: nous sommes
1: accueil.
0: Désolés. Le live passe avant tout ici à Radio Jazz à Vienne, ici sur la place Cybèle. Merci, Bintou. Merci.
2: Merci, Marc Marais.
0: Merci, Bintou. C'est Boré.
2: À toute l'équipe.
0: Usons des noms et des prénoms.
2: Non, c'était un plaisir d'être en votre compagnie et puis celle des artistes.
0: Tant mieux.
1: Merci cet accueil.
0: Merci beaucoup et puis à très vite. Vive la résidence, vive la musique. On se donne rendez-vous ici pour une soirée assez incroyable. Théâtre Antique, l'espace Cybèle, le club ce soir à partir de minuit et mes projects. Tout est bien, profitez, soyez tranquilles. Je vous souhaite une bonne soirée et je vous dis rendez-vous demain à 18h15 pour fêter. Bonne soirée.
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0: Je suis Juliette et je suis avec Valou. Bonjour Valou.
2: Bonjour.
0: Et on est toutes les deux de l'association CEP comme les champignons. CEP, c'est une association d'éducation populaire à Valence. Elle propose des ateliers de quelques heures, des stages de plusieurs jours, des événements pour se rencontrer et de l'accompagnement personnalisé pour les initiatives d'EducPop sur le territoire. Un peu comme le rhizome des champignons qui nourrit la forêt, CEP, c'est un terreau dans lequel on a envie que les gens viennent puiser pour devenir des agitateurs et des agitatrices sociales. On y découvre des enjeux politiques et des thématiques de société, on s'y familiarise avec des outils et des méthodes d'éducation populaire, on rencontre d'autres personnes curieuses et engagées et on y crée des occasions de passer à l'action et de faire ensemble.
1: Dans cette perspective, nous sommes avec vous une fois par mois pendant 30 minutes pour vous partager notre passion pour l'éducation populaire. Nous vous proposons un tour d'horizon de ce qui constitue, selon nous, l'éducation populaire et nous découvrirons des sujets, des outils, des invités au fil des émissions. Bienvenue dans EducPop. L'éducation populaire va-t-elle changer le monde ? Alors aujourd'hui, on poursuit la discussion qu'on a commencée au mois de mars sur le thème « Animer, pourquoi faire ?». Le mois dernier, avec Juliette, on s'est interrogé ensemble sur cette activité centrale dans l'éducation populaire. On anime des groupes, on anime des discussions, des débats, on anime des formations ou des stages. Mais en fait, c'est quoi animer ? Et à quoi ça sert ?
0: Alors, la dernière fois, on s'était quitté sur où est-ce qu'on a appris à animer ? Et comment c'est difficile d'apprendre l'éducation populaire en théorie ? Et que c'est plutôt par la pratique qu'on apprend en faisant en éducation populaire. Et on n'avait pas tout à fait fini sur la question de la posture, qui est donc un enjeu central en éducation populaire. On adore ce terme, et en même temps qui est très difficile à définir. On avait dit que la posture, elle était ajustée au public, qu'il y avait la question de public captif ou pas, que ça changeait pas mal les enjeux de ce qui se passe dans une animation. Et moi, j'avais envie de parler du fait que la posture, c'est aussi important qu'elle soit ajustée au contexte dans lequel on est, donc le contexte de captivité ou pas du public, mais aussi dans l'idée de... on cherche en éducation populaire à ce qu'il y ait le plus d'horizontalité possible. On a parlé du fait que de rendre du pouvoir d'agir, de donner du pouvoir d'agir aux participants et de leur permettre d'être libres de participer ou pas, par exemple, mais aussi de permettre de l'horizontalité, tout en étant conscient et consciente qu'elle n'est pas parfaite. Moi, je pensais, par exemple, au fait qu'en tant qu'animatrice, j'ai plus de pouvoir que les participants. Les participantes, je sais ce qui va se passer, j'ai choisi d'être là. Parfois, je suis payée pour le fait d'être ici. Je tiens le cadre. Les participants, ils vont avoir tendance à venir vers moi pour s'il y a un problème ou pour des rappels ou pour des désaccords. Et du coup, j'ai plus de pouvoir qu'eux. Et du coup, rien que ça, ça fausse déjà l'horizontalité, alors même qu'on va essayer de mettre en place des choses pour qu'elles soient la plus importante possible. On a parlé de la répartition de la parole par ailleurs. Et du coup, pour moi, un truc qui était important dans la posture, c'est d'avoir conscience, moi, personnellement, que l'horizontalité n'est pas parfaite et que j'ai ces avantages, on va dire, que j'ai plus de pouvoir que les participants, et si possible même, si j'ai le temps et si j'ai l'espace pour ça, de les nommer en fait. Moi c'est quelque chose que je fais dans mes stages, mes formations, j'aime beaucoup prendre le temps de dire, bah en fait, moi j'ai cette position-là dans le groupe, ça va avoir une influence, je vous le dis pour que vous en ayez conscience, et que vous puissiez avoir de l'autonomie et de la liberté vis-à-vis de ça.
1: Voilà. Carrément, ça participe de se situer, un grand mot... des gens fans de sociologie, se situer d'où je parle et que les gens sachent un peu d'où cette personne qui va les guider pendant 2 heures, 3 jours ou une semaine, d'où elle parle. Donc il y a effectivement nommé un peu les déséquilibres de pouvoir qui sont en place. Est-ce que toi, parfois, tu te situes aussi au niveau de ton identité ?
0: Ouais, carrément. C'est hyper important pour moi de me situer. Et même, on fait... souvent dans nos formations avec mes collègues, on fait un long temps d'introduction pour poser le cadre et pour nommer tous nos éléments de posture autant que possible, créer de la confiance et de la sécurité.
1: C'est quoi par exemple ?
0: Le cadre ?
1: Non, le nommer qui tu es.
0: Et ben, alors par exemple, hyper concret, je vais dire, bah moi, par exemple, je suis une femme cis, c'est-à-dire que je m'identifie au genre qu'on m'attribue à la naissance. Je suis hétérosexuelle, je suis blanche, je suis issue de la classe supérieure et je suis invalide parce que j'ai des troubles psy. Ça, okay. Ça va contribuer à me situer. Et je trouve ça important parce que l'idée, c'est de dire, en fait, mon point de vue et tout ce que je vais vous raconter, ça, c'est pas neutre, c'est pas l'universel, c'est pas objectif, c'est subjectif. Ça veut dire que c'est un point de vue partiel et partial. Partiel parce que c'est une toute petite partie de la palette des points de vue possibles. Et partial parce que là d'où je viens, où j'ai grandi, dans quel corps je suis, où est-ce que j'ai fait mes études, qui est ma famille, de qui je suis entourée, tout ça, en fait, ça influence comment je vois le monde, comment j'y agis, les possibilités que j'ai, même ce que j'arrive à imaginer. Et du coup, le nommer, ça permet de mettre fin, de mettre à mort à cette idée de l'universalité et de l'objectivité que vraiment je déteste de tout mon cœur et que pourtant plein de gens, notamment dans les médias, prétendent qu'elle existe, et de redonner de la liberté aux participants pour qu'ils puissent se dire « Ah, en fait, si elle dit ça, c'est peut-être que ça vient de tel endroit. » Et c'est pas parce qu'elle est universelle, et du coup, ça permet qu'ils se marginalisent pas en m'écoutant.
1: S'ils sont pas d'accord avec toi, par exemple, ils disent pas « Oh là là, j'ai tort. »
0: Exactement.
1: Ils disent, ah, on n'est pas la même personne, et donc on peut avoir deux regards différents sur une même situation.
0: Complètement. Et puis notamment, pour si jamais c'est des personnes minorisées dans un aspect ou un autre, qu'ils puissent se dire « Bah, en fait, là, elle parle probablement en tant qu'hétéro, et moi qui ne le suis pas, à cet endroit-là, probablement, j'en sais plus qu'elle. » Et que ça favorise même le fait qu'ils me disent « Bah là, tu te trompes, en fait.
1: » Ah oui, hyper intéressant. Mm-hmm. Donc, un peu limiter les effets d'expertes sachantes, etc.
0: Ouais, complètement.
1: Et ouais, bah, ça fait vachement écho à la question de la neutralité de nos points de vue. Notamment si on doit défendre des points de vue, vraiment se situer au maximum et de dire « Là, je vais aussi sortir de ma casquette de facilitation et je vais prendre la casquette de ce sujet parce que pourquoi il est important pour moi, etc. Et »
0: Toi, après, tu fais ça
1: bah, parfois, oui, quand j'ai envie. Mais dans ce cas-là, je le dis, je le nomme. Et après, vous en pensez quoi? Vous avez quel point de vue sur ce sujet? Et venez, on en parle. En tout cas, De situer son propos, c'est pour moi hyper important parce qu'on a une autorité de statut de ouf. Rien que le fait d'être l'animatrice, on a une autorité de statut. Et même si on est nul et incompétente, on aura quand même cette autorité de statut. Ça veut dire qu'on n'aura pas l'autorité de compétence, donc notre autorité, elle sera pas complète, etc. Mais les gens, ils penseront quand même qu'on est... Bah, nous, on a au rôle de formatrice et pas eux. Et donc, on a peut-être un peu plus raison qu'eux. Mm. Donc c'est important de limiter ces effets-là d'impressionnants, etc. Quoi.
0: Mmh. Ouais, carrément.
1: Voilà, on avait envie aussi de se demander un peu, et puis de raconter des anecdotes. Qu'est-ce qu'on aime dans le fait d'animer? Toi, Juliette, qu'est-ce que tu aimes?
0: Qu'est-ce que j'aime? J'aime plein de choses. Moi, j'adore voir... J'ai la chance d'animer des formations qui sont un peu longues, qui durent entre 2 et 3 jours. Et du coup, j'adore voir les participants et les participantes évoluer. J'adore les voir se saisir d'enjeux qu'on propose ou qu'eux, ils amènent le plus souvent. Et les voir comprendre des trucs, les voir avoir des prises de conscience, les voir se connecter aux autres et prendre conscience que, ah, en fait, ils ne sont pas seuls à vivre ça. Ah, en fait, il y a des solutions. Ah, en fait, ils ont déjà plein de cartes en main. Ça c'est vraiment, je trouve ça hyper excitant de pouvoir contribuer modestement, parce que souvent c'est quand même vraiment les participants et participantes qui font tout, mais de pouvoir contribuer et être témoin de ça, vraiment c'est un des trucs que j'adore quoi.
1: Ah ouais, on assiste en live, on est les témoins privilégiés de prise de conscience et de transformation, et c'est des moments qui restent souvent des points de bascule quoi.
0: Mm-hmm, carrément, puis comme tu le disais quand on préparait l'émission, c'est des choses qu'on a vécues nous en tant que participante d'atelier.
1: Oui, carrément. Ah oui. Moi, je me rappelle encore de ma formation BAFA, j'avais 18 ans, et c'est la première fois que je voyais de l'écriture inclusive et qu'on me demandait de me situer selon mon genre et comment ça jouait ou pas dans mes rapports aux autres et dans ma place dans la société. Ça m'a fait une explosion cérébrale. À une époque, on en parlait beaucoup moins qu'aujourd'hui aussi, et donc c'était « Ah, waouh !» Ouais, c'est aussi des espaces où on va défricher des sujets qui ne sont pas encore grand public, quoi. Et donc, prise de conscience accélérée.
0: Ouais, de ouf. Et un autre moment que j'aime beaucoup, et je sais que toi aussi, Valou, c'est la préparation.
1: Oui, carrément. Moi, c'est presque un de mes moments préférés.
0: Ah ouais, raconte.
1: Parce que c'est le moment où je prépare C'est ma préparation pédagogique, je prépare mon déroulé et je me demande quel est l'objectif ou les objectifs de ce temps et de quoi on va avoir besoin pour mettre les participants dedans, par exemple, avec l'accueil, le brise-glace, de quoi on a besoin pour mettre les gens à l'aise. Est-ce qu'il faut commencer tout doux, parce que c'est souvent des participants qui ne se connaissent pas les uns les autres, ou est-ce qu'on peut déjà être un peu plus dans le fun ou dans la proximité, parce que c'est une grosse bande de copains ou des collègues, etc. Tout le penser le cheminement. Après, je ne suis pas dans le cerveau de tout le monde, mais en tout cas, avec de l'expérience, j'essaye de penser des cheminements qui permettent au plus grand nombre de suivre, de s'installer dans l'idée, de peu à peu prendre confiance dans le groupe, parler de soi, parler de son expérience, et puis aussi prendre du recul, et puis à la fin, pouvoir déposer, ne pas rester avec une boule sur le ventre parce qu'il y a un truc que je n'ai pas dit, etc. Il y a tellement de petits détails à penser qui sont hyper intéressants, qui sont de l'ingénierie pédagogique, en fait, mais c'est vraiment, ça fait partie de mes moments préférés.
0: Ouais, moi aussi, vraiment, j'adore. Ça m'enthousiasme trop de t'entendre parler de ça. J'adore le fait de devoir agencer différents outils, différents types d'ateliers, par exemple, alterner des trucs qui se passent dans le corps, des trucs qui se passent dans la tête, à la fois parce que ça favorise l'intégration, à la fois parce que les participants vont avoir différents types d'intelligence, et du coup, l'idée, c'est de favoriser, de faire en sorte que tout le monde puisse s'approprier ce qu'on propose, peu importe le type d'intelligence ou la façon qu'ils aiment apprendre. Le fait de varier du coup les supports d'apprentissage, de faire des arpentages, de faire des cercles de parole, de faire des jeux, de faire des choses créatives, artistiques. Et du coup, j'adore particulièrement ce moment où on a pensé des objectifs, des intentions, on vise quelque chose avec la formation, on a commencé à agencer des trucs, et puis la magie opère, c'est-à-dire que tout d'un coup, c'est fluide. Tout d'un coup, c'est cohérent. Tout d'un coup, quand on se passe en revue ce que vont vivre les participants, qu'on fait une sorte de répétition générale dans notre tête. Ah, en fait, ça marche hyper bien. Là, on les emmène là, et puis ensuite, on va dans le corps, et puis ensuite, ça permet d'intégrer. Là, on peut le déposer. Et je sais que ça arrive. J'ai mon conjoint qui fait du montage, et ça lui arrive aussi des moments de magie du montage où tout d'un coup, tu as mis des choses ensemble et ça marche. Et je trouve que vraiment, dans la préparation, il y a ça. Et c'est vraiment hyper jouissif, quoi.
1: Ah oui, c'est clair. Et du coup, après, ça donne nos fameux déroulés d'animation. Toi, il ressemble à quoi tes déroulés ?
0: Avant de vous répondre à cette question, on va faire une petite pause musicale.

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0: Bonsoir à toutes et à tous. 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
1: Et sur RFI, il est maintenant pile 18h, temps universel 20h, ici à Paris.
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1: Et c'est l'heure du grand journal du soir avec vous, Christophe Paget, bonsoir.
3: Bonsoir Charlotte, bonsoir à toutes et à tous.
1: À la une, cet attentat à la bombe en Syrie qui a fait au moins 6 morts.
3: Oui, c'est un café du centre de Damas qui était visé près du palais de justice. Un suspect aurait été arrêté, à suivre le reportage de Mohamed Erami dans un instant. Au Venezuela, un survivant a été sorti des décombres aujourd'hui, alors que les chances d'en retrouver s'amenuisent de plus en plus. Dans ce journal, on s'intéressera aux besoins des rescapés, particulièrement des enfants.
1: Le dossier de ce 20h consacré à l'Albanie, plus précisément à un projet immobilier de luxe lié à la famille du président américain Donald Trump.
3: Oui, cela fait plus d'un mois que dans la capitale Tirana, on manifeste pour demander son annulation à ce projet qui menacerait l'environnement. En tout cas, ces manifestations, elles menacent le gouvernement du Premier ministre albanais, nous dira Daniel Valo. Et puis en France, c'est une grande comédienne qui vient de prendre la tête de la Cinémathèque française, le temple du 7e art, Isabelle Huppert. La Cinémathèque a été créée il y a 70 ans et c'est la première fois qu'une femme la dirige.
1: Oui, en Syrie, au moins 6 personnes ont donc été tuées dans un attentat à la bombe.
3: Et 22 blessés, c'est le bilan provisoire de cet attentat perpétré dans un café du centre de Damas, près du palais de justice. Attentat pas encore revendiqué, en tout cas, c'est le plus meurtrier depuis l'attaque suicide contre une église il y a un an qui avait fait 25 morts. De source sécuritaire, un suspect qui préparait une seconde attaque contre le palais de justice a été arrêté. Écoutez le reportage de Mohamed Erami.
4: Les secours sont encore sur place. Le café a été soufflé par la déflagration. Des débris au sol, des vitres brisées. Dans le restaurant voisin, le patron est encore sous le choc. Il porte un t-shirt et des baskets tachées de sang. Il raconte avoir aidé à sortir les blessés juste après l'explosion. Tout s'est joué en quelques secondes. Ahmed, patron du restaurant.
5: Après l'explosion, je me suis dirigé à l'intérieur du café. Il y avait des clients morts et d'autres blessés. J'ai immédiatement commencé à venir en aide aux blessés en les sortant de là avant que les ambulances ne les emmènent.
4: Il est un peu plus de midi, le café est plein, comme chaque jour. Des avocats, des employés du tribunal, des habitants du quartier. Le lieu se trouve au pied du palais de justice de Damas, à l'entrée de la vieille ville, une zone très fréquentée à 7h de la journée. Selon les autorités, une bombe aurait été placée sous une table. Les victimes ont été transférées vers plusieurs hôpitaux de la capitale. Le secteur a été immédiatement bouclé par les forces de sécurité. Katia, une habitante du quartier.
6: Au moment de l'explosion, j'étais juste à côté. Je me suis mise à courir pour m'éloigner. Il y avait beaucoup d'ambulances. Elles ont pris en charge de nombreux blessés. Ce café était bondé.
4: L'enquête se poursuit pour déterminer les circonstances exactes de l'explosion. Si la piste d'un engin explosif est désormais privilégiée par les autorités, aucune revendication n'a été confirmée à ce stade. Le bilan, lui, pourrait encore évoluer dans les prochaines heures. Mohamed Erami, Damas, RFI.
3: La Syrie toujours, le chef de la diplomatie syrienne Assad al-Shaibani était à Beyrouth aujourd'hui et il a voulu rassurer le chef de l'État libanais Joseph Aoun. La Syrie n'entend pas intervenir au Liban malgré les pressions américaines. Le président Donald Trump a répété déjà plusieurs fois que Damas pourrait, chez son voisin, s'occuper du Hezbollah. Ce jeudi, Assad al-Shaibani a aussi transmis au président Aoun une invitation de son homologue syrien Ahmad al-Achae à se rendre à Damas et c'est une première.
1: Au Venezuela, 8 jours après le double séisme, un survivant a été sorti des décombres ce jeudi.
3: Oui, Herman Ril, un agent de sécurité de 43 ans qui avait été enseveli dans la guérite de sécurité de l'immeuble où il travaillait, dans l'état de La Guaira. Il a été emmené dans la capitale Caracas pour y être soigné. Les secouristes, on le voit, continuent à rechercher des survivants, mais il ne reste que très peu d'espoir d'en retrouver, alors que, selon l'ONU, 50 000 personnes sont toujours portées disparues. Le dernier bilan fait état de 2295 morts et plus de 11 000 blessés. Et il faut désormais s'occuper des rescapés, surtout des enfants. Ils sont sans doute plusieurs milliers à avoir besoin d'eau, de nourriture, de vêtements, mais aussi de soutien psychologique. Claudia González-Pacheco est la responsable des relations extérieures de l'ONG World Vision Venezuela.
7: Ces enfants ne comprennent pas ce qui s'est passé, mais ils ont très peur. N'importe quel mouvement brusque, n'importe quel bruit soudain les met en alerte et les terrorise. Hier, il y a eu un orage ici au Venezuela et mon petit-fils qui a 2 ans s'est mis à trembler de tout son corps à cause du tonnerre. Ce double séisme a vraiment eu un impact dévastateur sur le plan émotionnel. Le traumatisme apparaît tout de suite, mais aussi sur le long terme. Ces enfants ne saisissent pas la gravité de ce qui leur est arrivé. Il est donc donc indispensable qu'ils soient accompagnés par des professionnels aujourd'hui et sur le long terme. D'autant que le Venezuela ne va pas se remettre de cette tragédie en quelques semaines. Cela va nous prendre des mois, des années.
3: Claudia González Pacheco avec Marine de la Moissonnière. La présidente par intérim du Venezuela, Delcy Rodriguez, a décrété un deuil de 7 jours en hommage à la mémoire des victimes.
1: RFI 21h05 à Kiev en Ukraine, où au moins 22 personnes ont été tuées la nuit dernière et 90 blessées.
3: Oui, dans les pires frappes russes sur la capitale depuis le début de la guerre, selon son maire. Des pans entiers de bâtiments résidentiels se sont effondrés. La nuit dernière, l'Ukraine a été visée par près de 500 drones et 74 missiles et le Kremlin a promis qu'il allait continuer à augmenter la pression. Notre correspondante Emmanuelle Chaz s'est rendue à Darnitsia, un quartier résidentiel de Kiev fréquemment dévasté par les frappes. Reportage.
8: Ici à Darnitsia, les attaques de missiles de la nuit ont éventré un immeuble entier et fortement endommagé tous ceux alentour. Les secouristes tentent de trouver des survivants dans les décombres alors que les résidents, eux, sont sous le choc, comme Andriy, un commerçant retraité.
9: C'est juste effrayant, horrible. Il va falloir loger tous ces gens. C'est tout simplement devenu impossible de vivre. Tout devient miteux. Que va-t-il se passer cet hiver ?
8: Face aux frappes russes récurrentes, la réponse des secours sur place est bien rodée, comme l'explique Andriy Danik, le coordinateur des services de secours.
10: On est en train d'évaluer la situation. Des procès-verbaux vont être établis. Il y aura des prix fixés pour les indemnisations afin que les habitants puissent s'installer en périphérie. Ensuite, une décision sera prise quant au sort de ces bâtiments donnés.
8: À Kiev comme ailleurs en Ukraine, des milliers d'immeubles portent désormais les marques de ces frappes russes et autant de familles doivent se reloger. De son côté, Volodymyr Zelensky, sur place après avoir écourté un voyage officiel à l'international, a déclaré que davantage de vies auraient pu être sauvées si l'Ukraine avait reçu davantage d'aide de ses partenaires en matière de défense aérienne. Emmanuel Chaz, Kiev, RFI.
3: Volodymyr Zelensky qui a aussi dit espérer que lors du sommet de l'OTAN prévu dans quelques jours à Ankara, ses alliés occidentaux lui apportent justement une aide en matière de défense aérienne. Il a aussi affirmé que l'Ukraine riposterait à cette attaque. Une attaque qui a également détruit l'entrepôt de la Croix-Rouge, ce qui porte un coup dur à ses activités, explique l'ONG qui parle de 320 000 unités de matériel et d'équipement humanitaire perdus.
1: Au Royaume-Uni, le Premier ministre Keir Starmer présente officiellement ses excuses pour un scandale d'adoption forcée.
3: Oui, plus de 185 000 adoptions forcées d'enfants nés de mères célibataires. Cela s'est produit sur des dizaines d'années, de 1949 à 1976. À l'époque, les femmes qui avaient des enfants hors mariage étaient stigmatisées, accusées d'immoralité. Keir Starmer parle d'un système ancré au sein des autorités locales, des organisations bénévoles et confessionnelles, ainsi que des services de santé et sociaux. Le Premier ministre, qui a rencontré des mères et des enfants victimes de ces adoptions forcées, a dénoncé une tache sur notre histoire.
1: En direction l'Albanie, dans le sud-est de l'Europe, on va s'intéresser maintenant à un projet immobilier de luxe lié à la famille du président américain Donald Trump.
3: Oui, depuis fin mai, des manifestations ont lieu tous les jours pour demander l'annulation de ce projet qui, selon ses détracteurs, menace l'environnement. Et aujourd'hui, il y a eu des affrontements violents devant le Parlement de Tirana. Les policiers ont tiré des gaz lacrymogènes, ils ont aussi utilisé des canons à eau pour disperser la foule. Daniel Valo du service international de RFI est avec nous pour en parler. Bonsoir. Daniel, quel est ce projet qui fait descendre les Albanais dans la rue et qui pourrait déstabiliser le gouvernement d'Edi Rama?
11: Eh bien, c'est un projet immobilier de très grande envergure, un projet d'hôtel et de logement sur une île et sur une péninsule qui regorge d'espèces protégées, notamment des flamants roses devenus le symbole de ce mouvement. Et ce projet très contesté, il a une autre particularité, il est soutenu par la fille du président américain et par son mari Jared Kushner. Ivanka Trump prétend d'ailleurs avoir découvert le site presque par hasard durant une croisière en Méditerranée.
12: We were on a friend's boat.
13: Nous étions sur le bateau d'un ami, nous nous sommes baignés et c'est comme ça que nous l'avons trouvé. Nous avons nagé jusqu'à l'île, nous avons grimpé pieds nus au sommet et nous avons été fascinés.
3: Alors on le disait, Daniel, ce projet il est contesté dans la capitale Tirana par des milliers de personnes qui, tous les jours, défilent au nom de la protection de l'environnement, mais il est aussi critiqué à Strasbourg et à Bruxelles.
11: Oui, les institutions européennes s'inquiètent en effet de voir l'Albanie piétiner les normes environnementales alors qu'elle souhaite adhérer à l'UE d'ici 2030. Écoutez Tineke Strik, eurodéputée écologiste des Pays-Bas.
14: The EU is quite speaking with one voice.
12: L'Union européenne s'exprime d'une seule voix en disant « si vous empruntez ce chemin, vous allez avoir des problèmes sur le chapitre de négociation qui concerne l'environnement ». Je ne dis pas que cela va empêcher l'adhésion, mais je crains que cela ne la retarde.
3: Mais pour le moment, Daniel, ces mises en garde européennes ne semblent pas avoir d'effet sur le Premier ministre albanais Edi Rama.
11: Oui, le dirigeant albanais continue de soutenir le projet alors qu'il espère adhérer à l'UE d'ici à 2030. En réalité, bien plus que les pressions européennes, ce sont les manifestations quotidiennes qui pourraient inquiéter Edi Rama et en particulier le rôle crucial de la nouvelle génération dans ce mouvement. C'est ce que nous a expliqué le politologue albanais Ermak Asimia.
14: Ce sont des gens de 20-30 ans qui, jusqu'à présent, étaient considérés comme totalement indifférents à la politique. Soit ils votaient pas, soit ils votaient selon les orientations idéologiques de leurs parents. Et là, on a vu, dès les premiers jours, 10 000, 15 000 jeunes qui vont manifester. Et ça, c'est une source d'inquiétude énorme pour le gouvernement.
11: Et désormais, au-delà du projet immobilier, c'est la démission du gouvernement et du Premier ministre albanais Edi Rama qui est réclamée par les manifestants.
3: Merci Daniel Valot.
1: En France, le Premier ministre Sébastien Lecornu tient un comité interministériel de crise sur la canicule et les incendies.
3: Et il a lieu ce comité à Marseille, dans le sud. En l'ouvrant, Sébastien Lecornu a estimé que ce qu'il a appelé les événements climatiques, la canicule, avait favorisé des épisodes de feux de forêt assez violents et prématurés. En ce moment même, les pompiers luttent contre un incendie le plus gros enregistré cette saison, qui s'est déclaré hier en fin d'après-midi dans l'Aude et l'Hérault, dans le sud-ouest. Et quelques minutes d'ailleurs avant la prise de parole du Premier ministre, un autre départ de feu était enregistré en bordure de l'autoroute A9, perturbant fortement le trafic et mobilisant de nombreux pompiers et leurs véhicules. Ce jeudi, les écologistes, avec le soutien de LFI, ont déposé une motion de censure contre le gouvernement pour protester contre ce qu'ils considèrent comme une mauvaise gestion de la canicule du mois de juin. La chaleur devrait revenir en France à partir de ce week-end, mais ce soir, Sébastien Lecornu dit qu'aucun département ne sera rouge canicule.
1: En France, toujours, on se penche maintenant sur un des nouveaux visages mis en avant par la France insoumise, le maire de la ville de Saint-Denis.
3: Oui, Bali Bagayoko, devenu un symbole depuis son élection le 15 mars dernier, dès le premier tour. Il est devenu le premier maire LFI d'une ville de plus de 100 000 habitants. Aujourd'hui, nos confrères de Radio France révèlent qu'entre décembre 2025 et juin 2026, le mois dernier, Bali Bagayoko est intervenu personnellement en faveur de deux frères plusieurs fois condamnés pour trafic de drogue. France Info, sur son site, parle de prise de position qui interroge. Le maire insoumis subit un acharnement raciste et médiatique. C'est la réponse du coordinateur du parti de gauche radical, Manuel Bompard.
15: Même une personne, même si elle a été condamnée ou si elle a eu des problèmes avec la justice dans son passé, ensuite c'est un citoyen, une citoyenne comme un autre. Et quand un élu, un parlementaire est sollicité par des gens qui disent on subit un blocage administratif, etc., il appartient aux élus de savoir si ce blocage administratif, il est justifié, il n'est pas justifié, sans forcément connaître le passé de toutes les personnes qui viennent vous solliciter. Donc je vois bien que depuis son élection, Bali Bagayoko, comme d'autres insoumis d'ailleurs, subit une forme d'acharnement. Et comme il s'en est très bien sorti, je vois que certains veulent utiliser d'autres méthodes. Mais franchement, ça me préoccupe assez peu.
3: Manuel Bompard au micro de Victorien Villaume. Bali Bagayoko estime de son côté que l'enquête de Radio France relève d'une démarche polémique plus que d'une volonté d'éclairer objectivement les faits.
1: Et on termine ce journal avec l'arrivée d'Isabelle Huppert à la tête de la Cinémathèque française.
3: Oui, l'actrice de Coup de torchon, La cérémonie, La pianiste ou encore Coup de foudre a été élue présidente de l'institution parisienne et en 70 ans d'existence de la Cinémathèque, c'est la première fois qu'il s'agit d'une femme. Isabelle Huppert succède à un cinéaste lui aussi de renom, Costa Gavras. Elisabeth Le Quéré.
16: Qui mieux qu'elle pouvait prendre la tête d'une référence de la cinéphilie mondiale? En choisissant Isabelle Huppert, le conseil d'administration de la Cinémathèque française a misé sur une présidente actrice, garante d'une continuité esthétique, plutôt que sur une figure purement administrative, un symbole fort pour une maison qui n'avait jamais auparavant été dirigée par une femme. Isabelle Huppert n'est pas une inconnue, rue de Bercy. La Cinémathèque lui a déjà consacré un cycle entier, saluant une carrière construite avec les plus grands cinéastes, Chabrol, Haneke, Piala ou encore Chimino. À ses côtés, deux cinéastes prennent la vice-présidence, Olivia Sayas et Claire Denis. Fondée en 1936 par Henri Langlois, la Cinémathèque française conserve, restaure et montre le patrimoine cinématographique mondial. Ces derniers mois, elle a été épinglée par la Cour des comptes en raison de sa gestion. Elle a aussi été secouée par plusieurs polémiques, notamment en lien avec MeToo et la libération de la parole sur les violences sexuelles dans le cinéma.
3: Des précisions signées Elisabeth Le Carré.
1: Et alors, puisqu'on en parlait hors antenne, Christophe Paget, quel est votre film préféré avec Isabelle Huppert ?
3: Alors, j'aime beaucoup Coup de torchon de Tavernier, mais je crois que mon préféré avec Isabelle Huppert, c'est La cérémonie de Claude Chabrol du début des années 90, qui est vraiment extraordinaire.
1: Le conseil ciné de Christophe Paget, 20h15 ici à Paris.

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Bienvenue dans l'émission Queer Don't Cry qui célèbre une scène queer et alliée underground, résolument féministe, transféministe, antiraciste et engagée. Attendez-vous à un cocktail sonore explosif, punk, post-punk, riot girl, garage rock, cold wave, dark wave et techno-indus, une sélection soigneusement choisie pour mettre en avant des artistes qui incarnent cet esprit queer intrépide et cette énergie rebelle. Nous venons d'écouter Miss Kittin and the Hacker, alias Caroline Hervé et Michel Amato, tous deux artistes, DJ, compositeurs, producteurs de Grenoble, incontournables dans le milieu de l'électroclash, avec un de leurs titres phares, 1000 Dreams. Et nous enchaînons avec Come Girl 8, originaire de New York, composée de Lida Fox à la basse et au chant, Veronica Willim à la guitare, Chase Lombardo à la batterie et au chant et Avishag Cohen Rodriguez à la guitare et au synthé. Ce quatuor queer dit venir d'un autre univers vieux de 8000 ans qu'elle s'efforce d'introduire dans le nôtre. Un monde où règne l'amour, le réconfort et la sincérité, où chacun serait accueilli et accepté tel qu'il est. À la croisée du punk et de la new wave, leur musique se distingue par des sonorités abrasives mêlées à des riffs hypnotiques rappelant des influences telles que The Slits ou Blondie. Leurs thématiques sont profondément ancrées dans des préoccupations féministes et queer, explorant des sujets comme la sexualité, l'émancipation et la rébellion contre les normes patriarcales. Come Girl 8 explore le cyberféminisme, une philosophie liant humain et machine, nature et technologie, avec une vision apocalyptique de nos relations au monde physique et virtuel. Elles étaient récemment au Sonic à Lyon et seront de nouveau le 28 novembre au Point Éphémère à Paris. Leur chanson Karma Police, tirée de leur dernier album, raconte une satire, un périple chaotique où les membres du groupe perdent leurs affaires.

Vous êtes sur Radio BLV dans l'émission Queer Don't Cry, mettant à l'honneur la culture musicale underground queer et alliée. Je vous emmène à présent dans l'univers sombre et passionné de Javel Strain, un duo chilien de Valparaiso qui transcende les genres et les normes. Composé de Ignacio Strain, voix guitare synthétiseur, et Lo M, voix basse programmation, leur son s'inscrit dans le Riot Girl, post-punk, darkwave des années 80. Leur musique se distingue par des lignes de basse ensorcelantes, des synthétiseurs glaciales et des paroles pleines de rage et de mélancolie. Javel Strain est indéniablement queer et féministe, portant haut les couleurs de la diversité et des luttes sociales. À l'écoute, leur chanson Lilith, qui se distingue par sa thématique féministe, symbolise l'indépendance et la rébellion contre la domination patriarcale.

de Radio BLV dans l'émission Queer Don't Cry et je vous propose de nous intéresser au groupe The Ozzies, un collectif punk queer originaire de Londres. The Ozzies, c'est avant tout une bande d'amis qui partagent une même envie, faire exploser les barrières et offrir une voix à celles qui se sentent marginalisées. Leur identité queer est au cœur de leur démarche. Avec des paroles incisives et des performances électrisantes, Yale s'inscrivent dans une tradition punk profondément contestataire. Leurs chansons abordent des sujets tels que la discrimination, l'homophobie, la transphobie et la pression sociale liée aux normes de genre. Avec ce morceau emblématique « Beach Boy », Yale dénonce les attentes imposées par la société patriarcale et la masculinité toxique. 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

Et vous êtes sur Radio BLV 93.6 avec Sophie dans l'émission Queer Don't Cry, mettant à l'honneur les artistes luttant pour leur liberté d'exister sur ce caillou flottant au sein d'un univers dark et glacial au milieu de nulle part dans la galaxie. Excitant. À présent, je vais vous parler de Grandma's Houses. C'est un trio punk queer venu tout droit de Bristol. Formé par Yasmine, chant et guitare, Zoé à la basse et Poppy, batterie et chœur, ce groupe revendique haut et fort une approche féministe et do-it-yourself qui tranche avec la norme. Leur musique, un mélange explosif de punk, garage et de post-punk, à la fois rugueuse et irrésistiblement captivante. À travers un morceau comme Always Happy, elles abordent des sujets tels que la colère, la liberté et l'identité en offrant une voix authentique et sans compromis aux expériences marginalisées.

Vous êtes dans l'émission Queer Don't Cry et mettons à l'honneur Big Joanie, un groupe britannique qui réinvente le punk avec une force tranquille et une énergie militante. Basé à Londres, ce trio de femmes noires est une voix puissante au croisement des luttes féministes et antiracistes. Formé en 2013, le trio est composé de Stephanie Phillips, guitare et chant, Estella Adeyeri, basse, et Chardine Taylor-Stone, batterie. Leur mission dépasse la musique. Elles veulent créer un espace où les femmes noires peuvent s'exprimer librement dans une scène punk encore largement dominée par des hommes blancs. Les chansons de Big Joanie explorent des thèmes comme la solitude, la résilience, les injustices sociales et l'amour, le tout à travers une perspective féministe et antiraciste. Elles abordent avec honnêteté désarmante les expériences des femmes noires dans un monde souvent hostile, tout en appelant à la solidarité et au changement. Parmi leurs morceaux marquants, « It's You ».

Vous êtes sur Radio BLV 93.6 dans l'émission Queer Don't Cry. Et maintenant, mettons un coup de projecteur sur le groupe Unks is Punks. Il nous plonge dans un univers rétro-punk 60 psyché où la provocation flirte avec l'humour et où les normes sont joyeusement bousculées. Originaire de San Francisco, le groupe s'est formé au début des années 2010 et s'est rapidement imposé avec un mélange unique de punk garage et d'esthétique décomplexée et délicieusement kitsch. Unks is Punks est profondément queer dans sa musique comme dans son esthétique. Le groupe célèbre l'étrangeté et la fluidité tout en défiant les codes de la masculinité et de l'hétéronormativité. Ils incarnent un punk féministe et inclusif avec des textes qui dénoncent souvent les oppressions et les inégalités de genre. Avec le titre « Lover's Lane », ils nous rappellent que l'amour est un acte politique et que la musique peut être un refuge pour les âmes.

Vous êtes dans l'émission Queer Don't Cry sur Radio BLV 93.6 et je vous présente à présent Taco Cat, qui est un quatuor énergique originaire de Seattle, formé en 2007. Le groupe se compose d'Emily Knox au chant, Eric Randall à la guitare, Brie McKenna à la basse et Lena Simon à la batterie. Ensemble, ils jouent un mélange de punk, surf, rock et pop coloré. Taco Cat est un groupe queer, friendly and féministe, très ancré dans les luttes pour l'inclusivité et l'égalité. Leurs chansons célèbrent l'émancipation et remettent en question les normes patriarcales avec une bonne dose d'humour. Leurs textes abordent des sujets variés, allant du harcèlement de rue avec « Hey Girl » à la gentrification avec « I Hate the Weekend ». Inspirés par la scène punk, riot girl et surf music des années 60, ils réussissent à combiner critique sociale et bonne humeur. Taco Cat, c'est une explosion de fun et d'énergie, mais aussi un cri de rébellion féministe et queer.

Vous êtes sur Radio BLV 93.6 dans l'émission Queer Don't Cry avec Sophie qui met en lumière la culture musicale résolument queer et alliée. Et arrive maintenant un duo franco-allemand que j'adore, Stéréo Total, formé en 1993 à Berlin, composé de Françoise Cactus au chant, batterie, et Brezel Göring à la guitare, au clavier, aux machines. Ils sont connus pour leur style éclectique et leur humour décalé, incarnant un mélange unique de cultures et de genres musicaux. Stéréo Total est un cocktail explosif de pop, new wave, punk, yéyé et électro. Leur musique, souvent minimaliste et ludique, se distingue par une simplicité charmante et une capacité à intégrer des influences aussi variées que les chansons françaises des années 60 ou le krautrock allemand. Stéréo Total ne revendique pas directement une identité queer, mais leur esprit libre, leur excentricité et leurs chansons qui jouent avec les genres et les normes en font des figures très appréciées des communautés queer et alternatives. Le duo aborde des thèmes légers et universels comme l'amour, la vie quotidienne et les relations, souvent avec un humour absurde et ironique. Certaines de leurs chansons comme « I am naked » ou « L'amour à trois » célèbrent la liberté et l'anticonformisme. Leur musique est une ode à la diversité culturelle et à l'expression individuelle avec une touche de folie qui les rend inoubliables et irrésistibles. À l'écoute, adieu Sophie.

Vous êtes sur Radio BLV dans l'émission Queer Don't Cry et nous enchaînons avec Le Tigre, formé à New York en 1998. Le Tigre est un trio électropunk féministe composé de Kathleen Anna, ancienne chanteuse de Bikini Kill et figure emblématique du mouvement Riot Girl, Joanna Fatman et J.D. Samson. Leur mélange unique de beat électro et de messages engagés, Le Tigre est devenu un groupe culte pour les communautés féministes et queer. Le Tigre fusionne électro-clash, pop et punk dans une formule à la fois accessible et subversive. Leurs morceaux sont rythmés par des synthés entraînants, des paroles revendicatives et des refrains accrocheurs qui restent en tête. Ouvertement queer et militante LGBTQIA+, Le Tigre incarne une part essentielle de l'identité du groupe. Leur musique et leurs performances célèbrent la diversité, la liberté de genre et l'inclusivité, faisant de ce groupe une référence incontournable dans la culture queer. Le Tigre aborde des sujets comme les droits des femmes, les luttes LGBTQIA+, et les injustices sociales. À l'écoute, Hot Topic, rendant hommage aux figures féministes et queer.

Vous êtes avec Sophie sur Radio BLV 93.6 dans l'émission Queer Don't Cry qui touche bientôt à sa fin. Mais avant de nous quitter, je vous présente le duo français Potoshkin, composé de Pauline Le Cerf au chant et Hugues Villette aux machines. Le groupe porte un univers à la croisée du punk et de la cold wave, avec une touche théâtrale et poétique qui les rend uniques. Leur musique, un mélange d'électro-punk et de new wave, avec des beats puissants, des nappes de synthé sombres et une voix intense qui évoque autant la rage que la vulnérabilité. Leur univers défie les normes et les cadres traditionnels, leur poésie, leur performance scénique et leur énergie brute trouvent un écho auprès des communautés queer et alternatives, une invitation à sortir des cadres et à plonger dans l'intensité de l'instant. À l'écoute, Charivari

Vous êtes sur Radio BLV 93.6 dans l'émission Queer Don't Cry. Avant de nous quitter, j'aimerais faire un clin d'œil aux It Girls, formant un trio électropunk lyonnais dont l'énergie brute et l'audace font vibrer la scène alternative. Composée de Amélie Guyon au synthé, Elisa Artero, guitare, chant et Maxence, ils créent une musique éclectique qui traverse divers genres tels que la pop, le post-punk, le minimal synth, le kraut et le dub. It Girls est un groupe résolument féministe et queer allié. Leurs chansons dénoncent les oppressions systémiques, célèbrent l'émancipation individuelle et collective et offrent une plateforme à des voix souvent marginalisées. Le groupe aborde des sujets tels que l'indépendance, le refus des normes genrées et la lutte contre les inégalités sociales. It Girls défient les conventions, célèbrent la liberté. Leur musique est un espace de résistance. À l'écoute. Para los pies cansados.

Vous étiez dans l'émission Queer Don't Cry qui se termine. Vous pouvez réécouter cette troisième édition, la première quinzaine du mois, les jeudis à 20h15 et les dimanches à 22h, et en podcast sur le site de Radio BLV et les plateformes de streaming. Nous nous quittons avec Cherry Bomb, l'hymne à la rébellion adolescente du groupe légendaire des 70s The Runaways, avec Joan Jett à la guitare, suivi de l'incontournable de l'électroclash Peaches, avec Boys Wanna Be Her. Et tout de suite, nous retrouvons Compromat, que j'ai déjà bien présenté et qui vient de dévoiler un nouveau titre de son nouvel album Playing Crying qui s'intitule Lift Me Up. Ciao ciao.

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0: Oh là là.
1: Excellent. Bah oui, ce soir, on va s'aimer.
0: Et oui, bien le bonjour.
2: Bonjour.
0: Bienvenue. C'est le lancement officiel national. Non, pas national.
1: Si, si, bah national. On peut nous écouter de partout et sur 93.6.
3: International aussi.
0: International, effectivement.
4: Non, voire intergalactique.
3: Voilà.
0: Intergalactique, vous pouvez nous écouter sur radiobelv.com et sur 93.6 FM. C'est le lancement officiel de La Nuit du Direct, édition été 2026. Bienvenue dans le studio. On a plein de personnes.
1: Donc je
0: On a quatre. J'ai quatre en face de moi et je te laisse prendre la suite.
1: Voilà, donc c'est nous deux, Camille et Kat, qui démarrons pour la première heure, puisque vous rappelez dans l'idée de la nuit du direct, c'est on essaye de tenir le plus longtemps possible avec tous les animateurs, animatrices ou même nouvelles personnes qui ont envie de prendre une heure de direct pour vous faire entendre des trucs divers et variés, bizarres et moins bizarres. Et puis il y a Letty à la technique. Alors là, pour la première émission, qu'est-ce qu'on s'est dit? Bah, déjà, on s'est dit que vous pouviez nous appeler si vous avez envie. Et comme on est vachement coordonnées, c'est Camille qui va dire le numéro. Alors attention, ce numéro est horrible. Donc je fais un silence. Vous êtes obligés d'ouvrir votre téléphone ou si vous avez mon âge, de prendre un stylo et un papier. Voilà, on vous laisse le temps.
0: Alors le numéro sur lequel vous pouvez nous appeler, c'est le 09 74 98 14 67, et je vais le répéter une deuxième fois, 09 74 98 14 67. N'hésitez pas à nous appeler pour passer des dédicaces si vous voulez penser à votre copine, à votre sœur, à votre père, à qui vous voulez. Et on pourra aussi passer une musique qui vous fait plaisir, qui vous fait penser à quelqu'un. Donc n'hésitez pas à nous appeler.
1: Ou poser une question à une de nos invitées, parce que on a décidé d'inviter les deux plus vieux, non pardon, les deux plus anciennes, les deux plus anciens animateurs de Radio BLV. Donc je salue d'abord Thierry qui anime l'oreille électrique un mercredi sur deux de 20h à 22h depuis
3: 1987.
1: Et voilà. Là, wow. Instant de silence aussi.
2: Boum. Je n'étais pas respect.
1: Respect. Donc, tu Merci. Vas nous parler de ton émission. On aura peut-être Kléber. Kléber, si tu es sur la route et que tu écoutes la radio, comme bien sûr tous les animateurs, animatrices de Radio BLV, on t'attend avec joie. Voilà. Kléber qui anime, lui, tous les vendredis l'émission Fréquence Soleil de 20h30 à 23h30 depuis je ne sais pas quelle année. Tu sais, Thierry, toi?
3: À peu près comme moi.
1: C'est vrai. C'est quand même incroyable, quoi. Toutes les semaines, depuis, je ne sais pas combien de temps ça fait, mais 40 peut-être, bientôt.
3: Bientôt, oui.
1: 40
3: en 2027,
1: bah oui.
3: 40.
1: Waouh. La nuit du direct de 2027, vous êtes obligés de faire une émission. Hein. Et puis, nous avons Véronique Ansart, qui, elle, est une des plus récentes créatrices d'émissions sur Radio BLV, avec « À la recherche du temps perdu ». Elle, chaque semaine, elle chronique un livre. Elle nous rejoindra tout à l'heure parce qu'elle a eu envie aussi de faire une émission. Donc, avec toute une bande, ils font une émission sur, je ne sais pas quoi.
0: Ce sera un magazine culturel, il me semble.
1: Voilà. Tout à l'heure à 20h. Et puis, au milieu.
4: Voilà.
1: Au milieu.
4: Exactement, au milieu du guet, comme d'habitude.
1: Sous le soleil, exactement. Karine, la superbe,
4: yes.
1: Qui anime le Grand Mag avec Alexandra Kafka et Caroline Peu Importe, sans oublier Chamalex, à la technique.
4: Non, Chamalex n'est plus là. En fait, quand nous sommes une émission qui dure, mais où les animateurs s'épuisent.
1: Ah oui, d'accord, mais l'émission reste.
4: Voilà, l'émission reste, et puis moi surtout. C'est l'essentiel.
1: Et alors, puisque tu as le micro, moi j'ai lu sur le site de Radio BLV que c'est un magazine alors mensuel. Vous êtes un peu paresseuse. Hein. On constate que tu as en face de toi un gars qui, depuis bientôt 40 ans, vient toutes les semaines à la radio. Hein, et vous, vous épuisez avec un magazine mensuel. Bon, je dis ça.
3: Maintenant, je viens tous les 15 jours. Hein.
1: Ah oui, c'est vrai. Tu as réduit quand même.
0: Ça reste deux fois plus que mensuel.
1: Tu vois, on dort pas.
4: Oui, mais on passe deux fois alors, par pourquoi semaine. Pourquoi pas une
1: pourquoi
4: fois par mois?
1: Pourquoi c'est fatigant? Alors, une fois par mois, et qu'est-ce que c'est que ce magazine d'infos infraterritorial?
4: En fin
1: je me
4: compte,
1: suis laissée dire que vous avez fait peur à des gens.
4: Non, on fait peur à personne, mais le problème, c'est que c'est un magazine qui nécessite énormément de travail en amont. C'est-à-dire qu'on fait des enquêtes sur le terrain, on va interviewer des gens, on participe à des choses, à des inaugurations, on est à tous les pots du préfet quand même. Donc vous imaginez le temps qu'il faut pour écrire, pour relater. Et puis on a quand même un gros travail de recherche d'invités, donc il faut trouver nos invités. C'est pas facile, il faut les convaincre de venir, sans les payer.
1: Alors, Camille, t'as déjà écouté l'émission ou pas ?
0: Alors, non, mais non. C'est vrai que j'ai l'impression que Mediapart n'a qu'à bien se tenir face à un tel programme.
1: Et toi, Thierry, t'es déjà tombé dessus dans ta voiture ?
3: Non.
1: Alors, en fait, elle ment, totalement.
3: Ah, mais ça commence bien.
4: Non, il y a de la vérité.
1: Dans la lignée de ce qu'est le Grand Mag, donc c'est un magazine où, en fait, elle s'amuse à dire n'importe quoi d'un ton très sérieux. C'est exactement ce qu'elle vient de faire.
4: En fin de compte, c'est tout ce qu'on ne dit pas sur ce qui se passe dans la Drôme et l'Ardèche.
1: Voilà, totalement inventé.
4: Il
1: n'y
4: a que nous qui en parlons.
1: Ouais, mais totalement inventé. Donc, c'est... ça, je ne sais pas. En tout cas, vous faites semblant de l'inventer. Peut-être qu'il y a du vrai dedans.
4: Peut-être parce qu'on a des informations secrètes.
1: Voilà. Donc, ça y est, c'est parti. Donc, c'est tous les mois. Et donc, quand on écoute et qu'on sait qu'on ne sait pas que c'est faux, la première fois qu'on tombe dessus, ça peut faire un drôle d'effet.
3: Oui.
4: Mais on a des fans.
1: Voilà.
4: J'ai appris ça, on a deux fans.
0: Deux.
4: Identifiés, parce qu'il y a tous ceux qui ne nous le disent pas, qui nous envoient des petits mots, des bouteilles de champagne, enfin bon, plein de choses.
1: Et quand on sait, on rigole bien. Où tu nous mets une musique ?
5: C'est le petit générique, justement, du Grand Mag.
1: Ouais.
4: Merci, Letty.
5: Pour mettre un petit extrait.
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4: Le Grand Mag, c'est votre magazine d'actualité hyper local et surtout totalement alternatif.
0: Alors ça, pour être alternatif, j'ai l'impression que là, on a bien poussé le curseur jusqu'au bout.
4: Oui, on essaye de dépasser les bornes à chaque fois.
0: Et alors, d'où est venue l'idée, justement, Karine la Superbe ? C'est un nom de famille, d'ailleurs, assez humble.
4: Bah, je le porte bien.
0: Oui.
4: Toute ma teinture blonde, et mon maquillage, et puis mes talons hauts, et mes paillettes, qui toujours font que les gens me disent « Oh, mais elle est super belle !»
1: On rappelle que si vous avez envie de passer au studio ce soir pour voir comment ça se passe une émission et contempler Karine la Superbe en vrai, vous pouvez.
0: Tout à fait, le studio ouvre ses portes. On est situé à Bourg-les-Valence, avenue Gay-Lussac.
1: Au 18 même.
0: Au 18, donc n'hésitez pas à franchir la porte et à venir rencontrer les bénévoles qui sont en train de faire un pot juste à côté du studio. Donc,
4: et on vous vendra des dédicaces.
0: Ouais, exactement.
1: Bien sûr, parce qu'on est une radio associative, il faut bien... et avec des gens comme toi, on a quand même la
4: champagne.
1: Chance.
4: Hein.
0: Bah là, on côtoie la jet set. Hein. C'est...
4: Tout de suite, ça change la vie. Hein.
0: Il a fallu dérouler le tapis rouge. C'était une grande orga pour recevoir Karine la Superbe.
1: Ouais, c'est quand même pas n'importe qui.
0: Alors du coup à ce sujet Karine, donc ça fait quand même de nombreuses années que tu co-animes le Grand Mag, et alors d'où est venue cette idée de cette émission
4: En vrai, on avait envie à plusieurs de faire un truc, on savait pas quoi faire, on a fait l'apéro.
0: Et vous êtes dit, on va raconter des bêtises
4: tous
0: les mois.
4: Au début, on voulait faire un magazine d'histoire alternative, c'est-à-dire raconter des histoires, raconter l'histoire, mais d'une façon fausse, tu vois, par exemple, le chevalier sans beurre et sans reproche, avec son Queen Amam, des choses comme ça. Et on s'est dit, l'histoire, c'est chiant, donc on va faire l'actualité. Et puis, on était toutes les trois un peu des fans de Groland, à vrai dire. Vraiment. Donc, c'est ça qui nous a inspirés. Et puis, il faut quand même dire qu'à chaque émission, on a des invités extraordinaires qui sont soit des improvisateurs, soit des gens qu'on croise dans la rue et qu'on attrape et à qui on dit « Viens donc faire l'émission, n'est-ce pas, Letty ?»
5: Eh bien oui, j'ai participé. À une émission du Grand Mag, effectivement.
0: Et alors, ton expérience?
5: C'était fun. Je crois que c'était une sombre histoire de piste de ski en Ardèche. Et donc, j'étais une élue qui qui faisait la promotion de ce projet qui allait ramener effectivement beaucoup d'emplois dans la région et voilà, créer une dynamique économique puissante dans les monts de l'Ardèche.
1: Mm-hmm. Voilà, donc on se marre bien dans le Grand Mag. Donc le Grand Mag, ça passe quand? Tu sais?
4: Ça passe à la radio.
1: Alors, sur le site de la radio,
4: voilà,
1: il y a écrit que c'est diffusé le lundi à 18h et le vendredi à 11h, les 15 derniers jours du mois.
4: Sinon, on peut nous retrouver, on a toutes les émissions en podcast, parce qu'une fois qu'on en a écrit une, on est souvent accro, on ne peut plus s'en passer. Mmh. Et donc, vous avez quand même 4 ans, 5 ans d'émissions.
1: Voilà, donc tout est podcast.
4: Et on revient l'an prochain. Et s'il y a des gens qui ont envie de venir être interviewés, on accueille tout le monde.
1: Et comment ils vous contactent?
4: Eh bien, le tam-tam, il laisse un message à Radio BLV.
1: Ok.
4: Il le dit à quelqu'un qui connaît quelqu'un, qui connaît quelqu'un qui anime la radio.
1: Ok. Ben voilà, c'est très
4: efficace. Il nous laisse un petit mot d'amour. Enfin, tout est possible pour nous contacter.
1: Bon, ben merci. Est-ce que tu pourras aller chercher Véronique tranquillement, qui est en train de préparer l'émission d'à côté. Et on réaccueille maintenant Thierry.
3: Oui.
1: Alors Thierry, toi, c'est quoi ton émission, L'Oreille Électrique?
3: Voilà, moi c'est L'Oreille Électrique. Je passe de la musique en général, voilà. J'ai jamais d'invité parce que ça m'a jamais vraiment tenté. Donc j'anime tout seul en direct, voilà.
1: Et donc toi, ta ligne directrice musicale, c'est quoi? C'est quel style? C'est tout?
3: C'est le rock, c'est la pop, c'est l'électro. La chanson française, voilà.
0: Et quand tu passes t'as des playlists, donc tu passes des musiques pendant ton émission, et après, c'est quoi? C'est que tu parles un petit peu de l'artiste, ou tu développes un peu plus sur la musique qui passe, etc. Ouais. Quoi.
3: Voilà, okay. je parle de l'artiste, de la musique en général. Et puis, s'il y a des dates de concert, je peux les annoncer aussi. Voilà.
1: Dates de concert dans la région? Tu te concentres sur la région?
3: Ouais. Mm-hmm. Okay. Ouais, la région.
1: D'accord.
0: Voilà. Et alors, du coup, tout à l'heure, tu disais que tu animais ton émission depuis 1987.
3: C'est
0: donc,
3: ça, oui.
0: Tu es à l'aube des 40 ans de ton émission.
3: Voilà, tout à fait.
0: Et est-ce qu'on se lasse pas, au bout d'un moment, de faire tout le temps le même genre d'émission pendant tant d'années?
3: Eh ben non, parce que je trouve...
0: Non, mais est-ce qu'il y a eu des moments où justement tu t'es dit, bah tiens, je partirais bien sur un autre courant musical ou sur un autre format, ou non, toi c'est...
3: Non, pas vraiment, parce que c'est ce que j'écoute, c'est ce que j'aime, c'est ce que... Donc non, j'ai pas...
1: Mais moi, ma curiosité, c'est toutes les semaines, je veux dire, en fait, comment tu fais? Tu te trimbales, comment tu organises? Tu diffuses combien de titres?
3: Quand j'ai commencé à Radio BLV... en 87, je prenais mes disques, hein, parce qu'il n'y avait pas, les ordi, les machins. Donc je prenais mes disques et je passais mes disques, voilà, ce que j'écoutais, et j'essayais de faire écouter, de faire découvrir cette musique aux gens, quoi. Parce que je suis allé sur Radio Belvé, en fait, parce que je me suis aperçu que sur cette radio, on n'écoutait pas de musique rock, de reggae, de ce style-là. Donc c'est pour ça que je suis allé sur Radio Belvé. Je l'ai tapé à la porte et j'ai demandé si je pouvais faire une émission. On m'a accueilli gentiment, voilà.
1: Alors c'est toujours comme ça, hein. On peut toujours taper à la porte et venir avec son idée. On rencontre à ce moment-là la directrice d'antenne, Sylvie Mabillon, qui passera peut-être ce soir. Et on lui dit ce qu'on a envie de faire. Mmh. Et le principe d'une radio associative, c'est qu'on est aussi formé. Toi, tu as appris donc avec les bénévoles qui étaient déjà là?
3: Ah ben moi j'ai appris, j'ai appris tout seul. oui, un petit peu avec les personnes qui étaient à la radio, ouais. Avec Jean-Paul notamment, qui était le directeur de la radio, voilà.
1: Et il y avait déjà une table de mixage comme celle-là. Bon, bah vous la voyez pas, hein, mais ça n'a pas tellement changé.
3: Oui,
1: j'ai l'impression.
3: Une table de mixage comme ça, ouais. Mais il y avait pas d'ordi.
1: Ouais.
3: Les ordinateurs sont arrivés vers la fin, quoi. Ouais. Je veux dire, quand ça a commencé, je ne sais plus en quelle année exactement, mais voilà, c'était avec la table de mixage, les boutons.
1: Moi, ça m'épate parce que nous, on anime avec Camille La Locale, qui est un magazine d'infos locales qui passe le mercredi en direct à 18h15. Et quand on nous change le logiciel, ce qui a été le cas cette année, donc je ne sais pas si vous nous écoutez habituellement, c'est un petit peu l'heure, c'est pas le jour, mais c'est un petit peu l'heure. Mais bon, ça arrive assez régulièrement quand même qu'on se plante parce que ce nouveau logiciel, on ne l'a pas encore intégré. Ouais, ouais. Donc toi, l'arrivée de l'informatique, tu le connaissais dans ton travail et du coup tu t'es adapté ou
3: t'as ramé comme un fou ? Non, pas du tout. Moi, j'ai jamais bossé dans l'informatique. J'ai ramé un peu au début, oui. Mais bon, il y avait quand même des personnes qui à la radio nous expliquaient quoi. Donc
1: oui, c'est ça. Il y a des formations par les autres qui eux se sont cassés la tête.
3: Voilà.
0: Et alors moi j'avais une petite question plus sur ton sur les musiques etc parce qu'en fait au fond il y a plein de gens qui sont passionnés de musique et qui écoutent leur musique dans leur coin entre guillemets et toi qu'est-ce qui a fait que t'avais envie de faire une émission et de passer les musiques que t'aimes bien c'est est-ce que t'avais envie que les gens découvrent t'avais envie que les gens découvrent tes coups de cœur en gros quoi
3: voilà ouais j'avais envie que les gens ils découvrent ce que j'écoutais quoi voilà.
0: Et du coup, c'est
3: peut-être un peu égoïste, hein, je sais pas, mais bon.
0: C'est
1: très partageur.
0: Et du coup, ton émission, tu l'animes donc tous les 15 jours. Donc c'est quoi ? C'est que pendant 15 jours, tu prépares ta prochaine émission ?
3: En fait, mon émission, j'ai animé pendant des années 2 heures. C'est-à-dire que quand j'ai commencé sur Radio Bellevue, c'était toujours le mercredi. Je faisais 22h minuit.
0: Ah oui ?
3: Oui. Voilà, je faisais 22h minuit, donc je ne sais plus pendant combien de temps j'ai fait ça. Et puis après, quand j'ai changé de studio, j'étais toujours... parce qu'au début, il faut le dire, ça s'est passé pour moi, je veux dire, dans un garage. Carrément chez la personne qui a fondé Radio Bellevue.
1: La vraie histoire des radios libres, toi, t'as fait le garage.
3: C'est ça, le garage, voilà. Donc, je faisais ça de 22h à minuit. Et je suis passé à 1h. Voilà.
0: OK. Et après, maintenant, du coup, c'est à nouveau 2h, non ?
3: Non, je fais 1h.
0: Ah
3: maintenant.
0: Non, c'est 1h.
3: Ouais, je fais 1h tous les 15 jours.
0: OK.
3: Tous les 15 jours.
0: Okay. Et donc, pendant 15 jours, après, c'est quoi ? C'est que, du coup, tu prépares ton émission et tu te dis, tiens, alors qu'est-ce que je vais passer comme musique ? Ou en fait, dans ta tête, tu as déjà une longue liste de musique
3: En gros, non, on ne peut pas dire que je prépare. Si, je prépare un petit peu, mais pas non plus énormément quand même. C'est au feeling.
0: Voilà. Comme un peu maintenant, finalement.
1: Justement, au feeling, est-ce que tu as un titre que tu aimerais faire entendre aux auditeurs, aux auditrices
3: tout à l'heure, on a commencé par téléphone. Bon, on va encore écouter un morceau de téléphone. Pourquoi téléphone ? Parce qu'en 77, c'est le premier groupe que j'ai découvert, en fait. Le groupe de rock français, Téléphone. Voilà. J'ai entendu qu'il y avait un album qui était sorti, donc celui-ci, je ne sais pas si tout le monde le connaît, j'en sais rien, où il y a le morceau Flipper.
1: Ça dépend quel âge on a, peut-être.
3: Métro, c'est trop.
1: Non. Oui, Métro, c'est trop, mais moi je suis...
3: Donc cet album, il date de 1977, et donc j'ai entendu qu'il y avait un album qui sortait, et je suis vite allé l'acheter en courant dans un magasin qui se trouvait à Valence 2, au plan. À Valence 2, il y avait un disquaire, un très très bon disquaire avec de très très bons disques. Et donc j'ai trouvé cet album là-bas. Voilà.
1: Et quel morceau tu nous fais écouter là ?
3: Eh bien là, on peut écouter Flipper.

0: Et voilà une bonne musique de téléphone, je sais plus son titre, peut-être Thierry tu pourras nous dire. Flipper, voilà c'est ça, Flipper, album qui est sorti du coup en
1: 1977.
0: Voilà, et du coup 10 ans, alors j'étais pas née effectivement. Voilà.
2: Ah ouais.
0: Écoutez,
3: moi non plus.
2: Jeune. Ah bon, mais vous êtes bien jeune.
0: Et 10 ans plus tard, du coup, tu commençais ton émission sur les ondes de Radio Belleville.
1: Voilà.
2: À l'oreille électrique, un mercredi sur deux, de 20h30 à 21h30 en direct.
1: C'est ça. Très bien.
2: Merci beaucoup d'être venu.
1: Merci à vous.
2: Avec tous ces morceaux, on réécoutera du téléphone avant la fin parce que voilà, c'est la soirée téléphone 1977.
1: Hygiaphone.
2: Hygiaphone,
1: ouais.
2: C'est quoi Hygiaphone?
3: C'est le nom d'un
1: morceau.
2: Ok.
3: Non, ça sera mettre. Et à propos de téléphone, on peut rappeler aux gens qui peuvent nous appeler.
0: Oui.
3: Quelle fan dédicace.
0: Oh là là, mais quelle transition, mais c'est incroyable. On voit le talent de la radio. Quand même.
2: Mais oui, mais dis-moi que tu sais le numéro par cœur en plus. C'est
3: oui,
2: pas
3: bien
2: possible.
3: Sûr. Sans problème. 09 74 98 14 67.
0: Voilà, donc n'hésitez pas à nous appeler si vous souhaitez passer une dédicace et ou qu'on passe une musique.
3: Ah, j'ai un appel.
2: Non.
0: Mais non.
2: Oh, génial.
3: Alors, je réponds, j'allume la tranche et on va voir si on
0: entend. Allez, c'est parti.
3: Allô.
4: Allô.
3: Oui, bonjour.
4: C'est Linda.
0: Oh
3: Coucou, Linda.
4: Coucou. Donc, je suis Linda, donc juste débutante à la radio avec la locale. Donc les mercredis en direct, comme ça a été dit par Kat tout à l'heure. Et donc c'est un titre, hein, c'est ça qu'on peut, on peut demander un titre, ça.
0: Ouais, c'est ça, bah, vas-y, régale-nous.
2: Avec joie.
4: Alors ce sera Mayra Andrade, donc M-A-Y-R-A, plus loin A-N-D-R-A-D-E.
3: Okay.
4: Et c'est des mots d'amour.
2: Et c'est pour qui?
4: Bah, c'est pour ma petite famille qui est avec moi, qui m'entoure aujourd'hui. Et je suis bien foyer ce soir, donc c'était pour faire un petit message.
2: Eh ben, merci beaucoup.
0: Allez, ben, écoute, ça part. Merci beaucoup pour ton appel. On pense fort à toi et,
2: et on embrasse fort ta petite famille.
0: Oui.
2: Du coup.
4: Bisous, amusez-vous bien.
0: Ciao.

0: 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Bienvenue si vous nous rejoignez. On est en direct de la nuit du direct. Donc le principe, c'est que en général deux fois par an, donc en hiver, en été, on prend en otage le direct.
1: Bah, oui.
0: Donc on enchaîne des émissions à partir de 18h jusqu'à ce qu'on n'en puisse plus.
1: C'est ça, c'est bien résumé.
0: Voilà, donc là c'est l'émission Welcome à la nuit du direct où on a des bénévoles du direct qui parlent de leur émission. Et donc l'émission d'après, ce sera donc l'échappée du conservatoire. Donc c'est harpe et violon par les élèves musiciennes du conservatoire de Valence. Et ensuite on aura de 20h à 21h, l'apéro culturel qui s'appelle Toute sortie est définitive. On n'en saura pas plus, mais par contre, on a quand même la co-animatrice en face de nous, Véronique, qui est du coup toute jeune bénévole. Donc, bienvenue dans le studio. Parle-nous un petit peu de ton émission. Alors, pas celle qui va suivre, mais celle que tu animes tout au long de l'année, donc qui s'appelle À la recherche du bouquin perdu.
2: C'est ça. C'est une émission, c'est une hebdomadaire en fait. Il y a 4 passages dans la semaine et je suis censée présenter un bouquin en 10 minutes. Un bouquin qui me plaît, moi d'abord, mais que j'ai choisi parce qu'en fait, il parle toujours de sujets qui me tiennent particulièrement à cœur et qui peuvent éventuellement être en rapport avec l'actualité aussi. Et parce que je crois très fort en la lecture, je crois très fort en la culture, je crois que ça permet à tout le monde d'aller plus loin et donc voilà.
0: Alors peut-être que pour se rendre compte du style de ton émission, on peut peut-être écouter un extrait. Okay. Allez.
3: Bouquin.
2: À la recherche du bouquin perdu.
4: La chronique qui vous donne le goût d'un livre oublié en moins de 10 minutes.
5: Dis donc, c'est incompréhensible ce truc-là.
6: Ouais, pas facile à lire.
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7: Non, il y a juste là, il n'y a pas de quoi s'alarmer. 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

0: Hello, mes très chers auditeurs et auditrices, ou devrais-je dire mes radio-accros préférés. On vous capte fort et clair, même à travers vos pantoufles. Et salut à vous là, gentil rosbif, envahisseur orange, cousin belge et autres porteurs de claquettes chaussettes. Vous qui avez toujours rêvé de déménager dans un coin perdu de France pour acheter une maison en pierre, écrire un roman et manger du fromage qui pue. Et faire l'amour dans des draps en lin froissé. Eh bien, Gemma Bovary, c'est la preuve que ce rêve peut très mal tourner.
1: Les gens, ils pensent que la vie à la campagne, c'est merveilleux, mais il y a énormément d'antidépresseurs.
2: Bon, alors ça met déjà dans le bain direct. et on entend quand même qu'il y a pas mal d'effets sonores, que c'est hyper immersif. Et du coup, je crois que c'est toi qui fais tout le montage.
3: Oui, c'est moi. Alors, c'est un sacré apprentissage. Je ne savais rien faire l'année dernière, en fait. C'est Selva qui a monté un stage une fois tous les 15 jours, je crois. Et on était 4 ou 5 à se lancer. Je n'avais jamais fait de radio. Je n'avais toujours eu envie. Moi, j'ai mes icônes de radio dans la tête. J'avais des idées d'émissions, des tas d'émissions à faire, des envies. Et d'ailleurs, la première que j'avais envie de faire, elle devait durer une heure, tu vois. Et finalement, à la fin du stage, j'ai choisi un format de 10 minutes où simplement je me faisais plaisir en choisissant des musiques, parce qu'en fait, c'est ça qui me plaît, des musiques en relation et des extraits de films. Et puis aussi même des bruitages, si tu veux, pour effectivement rendre le livre beaucoup plus intéressant. Je le raconte jamais en entier, je donne juste envie, enfin en tout cas j'essaye, hein. Des fois c'est pas tant que je voudrais, mais enfin bon, et voilà, et c'est ça. Et j'ai appris à le faire pendant ce stage en fait, avec des logiciels, il y en a un ou deux. Un, j'ai jamais rien compris comment ça fonctionnait, donc je laisse tout le monde se débrouiller. Moi, le mien, il va très bien, et avec ça, je me débrouille et je fais maintenant des tas de trucs et tout. Je suis nulle, absolument nulle en informatique, mais en fait, je suis motivée et du coup, ça m'a vraiment beaucoup plu.
2: Voilà. Et ça marche ? Ça marche parce qu'on a envie d'en savoir plus.
4: Parce que moi, ce que je trouve génial, c'est que je t'ai proposé de venir parce que tu étais une des plus récentes recrues de la radio. Donc, je trouvais amusant avec un des plus anciens de vous croiser. Mais alors, je ne savais absolument pas que tu étais une publicité vivante pour venir faire des émissions à Radio BLV. Puisque donc, tu as pris, tu dis avec Selva, dans le cadre d'un stage qui était proposé par Radio BLV, c'est celui qui était à la MJC.
3: De Guy Grandgrange,
4: donc tout à fait. Et tu dis je suis nulle. Bon, bah, comme beaucoup de personnes, hein, on est tous nuls avec.
2: En tout cas, débutants.
4: Débutants, bah voilà, non, mais on est tous nuls avec les trucs de radio quand on n'en a jamais fait. C'est ça. C'est un des principes d'une radio associative, et en tout cas de Radio BLV en particulier, de permettre à des gens qui ont envie de partager avec d'autres leur goût. C'est exactement ce que fait Thierry avec l'oreille électrique. Lui, il dit qu'il a voulu partager ses disques, sa musique. Et toi, t'es venu partager les livres que t'aimes.
3: Voilà. Alors, au départ, c'était pas ça l'idée. Au départ, j'avais un format un peu compliqué de trucs, voilà. Mais Selva, au fur et à mesure, nous a fait réfléchir, avancer. Et au fur et à mesure qu'on avançait, justement, j'abandonnais, jusqu'à ce que j'arrive à un format très réduit de 10 minutes qui me convient parfaitement, parce que quand même, une hebdomadaire, ça me demande un temps de fou,
4: mais oui,
3: je peux le dire, parce que voilà, c'est quand même énorme, parce qu'il faut écrire. D'abord, il faut avoir lu le bouquin, mais ça, c'était pas le souci. C'est pas le souci, parce qu'en fait, j'adore lire, en fait, je lis beaucoup. Et les livres que j'ai choisis, je les ai non seulement lus, mais je les ai relus, je les connais pratiquement par cœur, ils me parlent, je connais presque des passages entiers. Donc, c'est pas un souci. Mais par contre, il faut pouvoir réduire ça à quelque chose, à un format de 10 minutes qui donne envie. Après, il faut chercher des musiques. Après, il faut chercher des bruitages. Après, il faut monter. Enfin, ça demande. Et du coup, j'ai fait à peu près, je sais pas moi, 50 émissions pour.
2: Non, mais là.
3: 10 minutes. Mais voilà. En fait, j'en fais 7 ou 8. En même temps,
2: ah oui,
3: j'en écris 7 ou 8, je fais des premiers jets, après je repose. je reprends et voilà.
2: Donc la plus jeune, mais aussi la plus prolifique. Ouais, presque, hein,
4: parce que Camille, Letty et moi, qui toutes produisons animaux, créons des émissions, on se regarde avec un air effaré, et même Thierry, devant tant de travail. Ouais. Parce que toi, en fait, je trouve que le point commun entre vous deux, c'est toi, t'écoutes tout le temps de la musique. Et quand ça te plaît, j'imagine que tu le retiens pour ton émission. Mmh. Voilà. Ouais, donc, en fait, tu ne travailles pas dans ces moments-là. Toi, tu lis comme une dingue, j'imagine.
3: Oui.
4: Tu lis combien de livres par...
3: Combien de livres ? Un par semaine ou moins ? Ouais. Au moins. Et puis, surtout, j'écris, en fait. J'écris pour moi, j'écris beaucoup de choses. En plus de ça, j'écris des trucs parce que j'adore ça. Et donc, ça, c'est pas ça qui me prend le plus de temps, en fait. C'est plutôt réfléchir à l'idée, tout ça. C'est avant que j'écrive, que c'est une fois après que je suis lancée.
4: Voilà. Je suis bouche bée de recrue de Radio Bellevue via ce stage que Selva de Radio Bellevue a animé à la MJC de Guy Grandgrange. Donc moi, je dis merci à la MJC de Guy Grandgrange.
3: Est deux, on était quatre, et sur les quatre, il y en a deux du coup qui ont des émissions après à Radio Bellevue. Il y a moi, il y a Eric Le Berder aussi. Et du coup, c'est pas mal. On a 50-50.
4: Ça veut dire que si on investit le temps d'apprendre, c'est qu'on a vraiment envie de faire une émission. Alors, ton émission, on peut l'écouter évidemment sur 93.6 FM. Alors, ça passe plein de fois dans la semaine. On peut tomber dessus un peu au hasard, comme ça. Je lis sur le site de la radio le lundi à 21h15, le mardi à 12h15, le jeudi à 10h. Et donc, demain à 14h30, on peut tous se ruer sur notre radio ou dans notre voiture ou sur notre téléphone, bien sûr.
2: Est-ce que du coup, on peut écouter aussi en podcast tes émissions ?
3: Oui.
4: Bah oui,
2: parfait. Là,
3: sur toutes les plateformes de podcast.
2: Voilà. Okay.
4: Alors la dernière, je vois que c'était Hamlet le long du mur, oui. Isabella Ahmad.
3: C'est ça, ça parle de la Palestine. En fait. C'est pour ça que j'ai choisi ce sujet, parce que la littérature justement, elle permet de toucher du doigt un certain nombre de choses très très douloureuse et sans être forcément clivante. Ça permet aux gens simplement de réfléchir. Donc c'est ça qui m'intéresse en fait dans les livres que je choisis. J'en ai choisi aussi un sur les femmes en Russie, la guerre, un visage de femme, et puis d'autres aussi qui sont graves, mais d'autres qui sont beaucoup plus légers comme Gemma Bovary.
2: Eh bien, écoute, merci en tout cas d'être au sein de Radio Bellevue, parce que vraiment, tu es une recrue de choix qui a beaucoup de talent. Donc bravo d'avoir appris le montage, etc. Parce que c'est vrai qu'autour de cette table, on sait tous que c'est
4: beaucoup de
2: temps et d'apprentissage.
5: Ouais, j'ai une question. Vu que je suis à la technique, tu as mentionné des logiciels, mais tu n'as pas donné les noms. Et j'ai trop envie de savoir quel est le logiciel le super compliqué que tu veux pas utiliser et lequel tu utilises.
3: J'ai oublié le nom, c'est
4: Reaper,
3: pour ça que j'ai pas Reaper le compliqué, je n'y arrive pas, j'ai essayé je ne sais pas trop combien de fois, et l'autre j'ai oublié le nom,
4: Audacity.
3: Ah, oui. C'est Audacity, j'arrive très facilement, je trouve ça assez intuitif.
4: Est-ce qu'on réécoute un petit coup de téléphone,
2: une petite interlude musicale?
4: Est-ce que téléphone c'était politique, Thierry?
6: C'était politique.
4: Oui, les paroles, il parlait de la société.
6: Vie. Il parlait de la vie, ouais. Ouais.
2: Allez, c'est parti. Écoutons la vie dans les années 70.
5: Métro, c'est trop.
6: Voilà, métro, c'est trop.
4: Là, on a la tête qui bouge.

0: pardon. Je disais que j'avais les cheveux longs à l'époque. Et toi, Thierry, t'avais les cheveux longs à l'époque? Ah, t'as toujours eu les cheveux courts. Ok, d'accord.
1: Et alors, justement, on a une auditrice un petit peu spéciale, il me semble.
2: Oui, une auditrice qui est basée en Allemagne et en fait qui m'a dit qu'elle avait découvert Téléphone en écoutant notamment ce soir l'émission.
0: Ouais, tu peux quand même dire incroyable. Que c'est ta sœur, non?
2: Ouais, si tu veux, je peux dire que c'est ma sœur. C'est ma sœur, elle vit à Stuttgart.
0: Ah,
2: bon, je vous donne. Allez. Je vous filerai pas l'adresse, hein. Mais
0: non, voilà. Faut pas exagérer.
3: Non, mais on lui passe le bonjour. Bah, si elle nous écoute du coup en direct.
0: On passe le bonjour.
2: Cool. Ah, bah, sympa.
0: Guten Abend. Mais on l'a.
1: Bon, alors sur ces paroles, on va enchaîner sur la suite de la grille.
0: Merci Thierry nous quitte.
1: Merci Thierry.
0: Parce qu'on installe.
1: À bientôt.
2: Salut et merci de m'avoir invité.
0: Et l'oreille merci. Électrique, on rappelle, un mercredi sur deux, de 20h30 à 21h30.
2: C'est ça.
0: Ouais,
2: c'est bien
0: 93.6.
2: Nickel. T'as bien
1: Rendez-vous sur les ondes.
2: Ciao.
0: Ciao.
1: Merci. Et alors, du coup, en parlant de musique, on va justement donc à 20h30.

0: qui, à mon avis, dira beaucoup des choses drôles et n'importe quoi.
1: Beaucoup de bêtises.
0: Ouais, beaucoup de bêtises. Peut-être pas comme le grand mag aussi sérieusement, mais à mon avis...
1: Dans un autre genre. Ensuite, de 22h à 23h, il y aura l'émission Invisible. Et le pitch de l'émission, c'est Queerness. ensuite, on aura de 23h à minuit, South Stock Radio. Donc, c'est des artistes indépendants, bio et locaux. Une émission exclusive et immanquable, présentée par Silver Straw. Et de minuit à 1h du matin, ASM merveilleuse. Et donc là, c'est laissez-vous envahir les oreilles de douceur avec cette expérience sensorielle et culinaire.
0: Alors là, culinaire à la radio, on se demande, mais ouais, on a envie.
1: De 1h à 2h, on aura une spéciale derrière la poutre, donc voilà, qui vient pour tester des nouveaux formats. Et de 2h à 3h, le journal de la nuit du direct. Et c'est un journal éclectique pour la nuit du direct.
0: Waouh, waouh.
1: Voilà.
2: Ça promet. Hein,
0: alors, oui. Donc elle s'installe toujours dans le studio. Salut toutes les deux. Merci de venir. C'est trop émouvant. On va bientôt vous laisser la place. Asseyez-vous si vous voulez. Donc il y a Manu et Karine qui vont prendre le relais à 19h, qui sont dans les starting blocks de prendre notre siège avec Camille. Mais j'ai vu rentrer dans le studio, moi, oh bonjour, une troisième, c'est merveilleux, c'est chouette de vous voir. On est toutes un peu émues, non ? Oui, oui, elles ne parlent pas encore, elles n'ont pas le micro, ouais. Mais il y a un petit trac.
1: Bah, c'est-à-dire que ce n'est pas hyper courant déjà d'avoir des instruments dans le studio, mais alors là, d'avoir une harpe gigantesque.
0: Franchement, c'est génial.
1: C'est incroyable.
0: Et je vois aussi dans le studio Elisabeth qui participe avec nous à la locale, sans qui la locale n'existerait pas. Et oui, alors, c'est l'occasion de parler de la locale. Donc Camille, je t'interview officiellement.
1: Oui.
0: Bonjour, je reçois ce soir dans la locale Camille, le coup de projecteur sur celles et ceux qui font la radio.
1: Territoire, la radio.
0: La radio.
1: Qui font la radio aussi.
0: Alors, qu'est-ce que c'est que la locale?
1: Alors,
2: je peux envoyer un petit générique.
0: Ah ouais,
1: allez,
2: il est beau quand même. Bienvenue dans La Locale,
1: l'émission d'information locale. La Locale.
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0: Super présentation, hein, bravo.
1: Et oui, La Locale, bah, l'émission qu'on adore à Radio BLV.
0: C'est toi qui l'as fait en plus, le générique.
1: Oui, mais c'est pas moi qui l'ai dit, c'est Greg. Alors, La Locale, c'est quoi? C'est une émission qui est donc hebdomadaire, qui est donc diffusée en direct le mercredi de 18h15 à...
0: On ne sait pas quelle heure.
1: Voilà.
0: 18h45, 18h50, ouais, 18h59.
1: 30-40 minutes. Donc c'est co-animé donc, par deux bénévoles et donc on reçoit deux invités. Donc il y a deux interviews et ensuite on dit donc des brèves locales, des infos, etc. Donc qui sont soigneusement sélectionnées donc, par Elisabeth qui est dans nos studios aujourd'hui. Voilà.
0: Oui, et alors il y a une petite particularité dans la locale, c'est que les invités sont tutoyés et les invités nous tutoient. Mais est-ce que donc nous connaissons tout le monde à la locale?
1: Est-ce qu'on connaît tout le monde? Peut-être pas, parce que du coup on a tout le temps des nouveaux invités en tête, etc. Mais par contre, c'est vrai que la locale a 6 ans. À 6 ans maintenant. Donc, c'est ça, hein, parce qu'elle a été lancée pendant le Covid. Donc, 6
0: ans. C'est ça, non.
1: Voilà.
0: C'est ça, ouais.
1: Et donc, c'est vrai qu'à force, bouche à oreille, c'est vrai que le tissu associatif, tissu local, etc., on a appris à bien l'apprivoiser. Donc, c'est vrai qu'on a plus de réflexes et donc, on ne connaît pas tout le monde, mais on a une bonne image de la cartographie locale du coin.
0: Voilà. Alors, on se tutoie quand même, rappelons-le, parce que justement, c'est cette naissance pendant le Covid qui fait que Sylvie et Karina, qui ont créé la locale à l'époque, vous vous souvenez quand on était confinés, les filles, vous vous souvenez quand on était confinés? Oui, vas-y, oui. Tu veux parler?
4: Oui.
0: Oui, c'était un peu horrible, non, de ne pas voir ses amis?
4: Oui.
0: C'est difficile de parler à la radio pour la première fois, bienvenue. C'était l'idée un peu de créer du lien et d'avoir quand même encore des êtres humains qu'on pouvait tutoyer et qu'on... un peu créer une proximité. Et du coup, on l'a gardé, même si c'est pas toujours facile pour nous de tutoyer des gens qu'on connaît pas du tout et pas forcément facile pour eux de nous tutoyer. Mais voilà, pendant le temps limité de l'émission, c'est ce qu'on fait. Et alors, la locale qui l'anime, à part toi Camille, et je

0: Je ne demande pas des prénoms, je demande plutôt est-ce que c'est des salariés de la radio, des bénévoles, pourquoi ils viennent, pourquoi toi t'es venu participer à la locale.
1: Bah après, alors, salarié ou bénévole, y a eu des salariés, aujourd'hui c'est que des bénévoles. Après, n'importe qui peut venir à la locale, il n'y a pas de profil type. C'est intergénérationnel, on a des personnes qui travaillent, qui travaillent pas, enfin voilà, c'est
0: Pourquoi tu me regardes en disant intergénérationnel?
2: Bah, je demande.
1: Je sais pas, tu avais l'air de connaître téléphone. Je dis ça, je dis rien.
0: J'avoue.
1: Non, il y a pas de profil type à partir du moment où on est un petit peu curieux et on est un petit peu débrouillard, parce que c'est vrai qu'à la locale voilà, il y a de la présentation, il y a aussi le fait de rester en veille, d'avoir des voilà, de rencontrer des gens, de dire ah tiens, tu veux pas venir à la locale qu'on fasse une interview. Mais il y a aussi voilà le côté technique où on est quand même assez indépendant, c'est une émission qui roule toute seule. On n'a pas vraiment besoin, enfin si, on a quand même besoin des fois d'un peu d'assistance de la part de Clément, donc qui est technicien pour Radio Bellevue, mais sinon on est quand même assez autonome. Et donc ça roule tout seul. On fait une réunion mensuelle,
0: et oui,
1: où on se raconte voilà toutes nos histoires les plus drôles les unes que les autres, nos petites galères et on parle aussi de la programmation, des invités, des événements qui auront bientôt lieu dans la région.
0: Alors toi, Letty, tu l'as faite aussi la locale, t'as participé à un moment, et tu dirais que c'est quoi la motivation pour venir y interviewer des gens?
2: Moi, ce qui m'a motivée, c'était découvrir ce qui se passait autour de Valence. Je trouvais ça trop génial d'avoir accès à l'agenda des événements culturels autour de Valence et de pouvoir rencontrer les gens en fait qui font ça. C'était aussi super chouette. Moi, je me rappelle ma première interview, c'était la brasserie des Itonautes qui organisait une soirée. Alors, il devait y avoir un concert, un truc comme ça. Et du coup, j'ai parlé bière avec un brasseur et en fait, c'était super. J'aurais jamais eu l'occasion de faire ça ailleurs. Et après, je pense que je suis restée 2 ou 3 ans à la locale. Et c'est toujours un peu ça, moi, qui m'a fait revenir. C'est découvrir, en fait, tout ce qui se passe autour de nous. Trop incroyable, en fait. Il se passe 1 milliard de choses, quoi.
0: Et vous le faire découvrir, parce que là, moi, je rebondis, c'est exactement la même motivation. Mais moi, j'aime vous faire entendre, les auditeurs et les auditrices. Bah oui, les gens qui sont là sur le territoire et qui font un tas de trucs incroyables. Oh, ça me fait mais une transition de fou avec l'émission qui suit. Est-ce que vous voulez bien dire vos prénoms? Parce que comme c'est pas nous qui animons, ben on les a pas en tête.
3: Moi, c'est Léa.
4: Moi, c'est Méline.
5: Moi, c'est Margot.
0: Et voilà, et les trois, on va lancer une musique pour changer les sièges, etc. Puisque je vous rappelle qu'on est dans la nuit du direct sur 93.6, donc on ne coupe jamais le direct, c'est notre challenge. Mm-hmm. Donc même si vous nous entendez faire bim, bam, ouf, mince, merde, j'ai pas appuyé sur le truc, et ben ça sera en direct, voilà, vous aurez tout, vous entendrez tout, sauf quand on remettra de la musique, ce qu'on va faire maintenant. Et après, ça sera leur tour, et voilà, je les ai croisés, je les ai vus à un concert gratuit au luxe, je suis rentrée comme ça et je leur ai dit comme ça, mais ça vous dirait pas de dire jouer de la harpe à la radio? Et puis elles ont dit oui, et donc on va improviser, Karine et Manu et Léa, Méline et Margot, et ça va être leur première radio aussi. C'est génial.
1: Et n'hésitez pas que, si vous avez envie de réécouter toutes les émissions de la nuit du direct, elles seront normalement...
0: Elles seront
1: rediffusées. Enfin, en tout cas, elles seront disponibles en podcast.
0: Oui.
1: Et si vous voulez voir à quoi ressemble la harpe, je vais la prendre en photo et la mettre sur le compte Instagram de Radio Bellevue. Comme ça, vous pouvez voir en direct si vous ne pouvez pas venir jusqu'à nous dans nos studios. Et n'oubliez pas que nos portes sont ouvertes. Donc, n'hésitez pas à franchir... la porte du studio pour venir nous rencontrer.
0: Et on dit l'adresse, 18 rue Gay-Lussac à Bourg-les-Valence. Et puis c'est la soirée des bénévoles, donc on a tous amené un truc à boire, un truc à manger. C'est pas le bar non plus, hein. Mais on partagera avec vous, on vous fera visiter le studio avec grand plaisir.
1: Allez.
0: Salut.
1: Ciao.
2: Merci les filles. Pour enchaîner sur l'émission suivante, j'ai choisi un titre qui s'appelle « Bien sage » de Las Lloronas. Et j'en parle parce que, comme on a parlé tout à l'heure dans cette émission de partage et de découverte, et en fait, moi, j'avais envie de faire découvrir aux gens qui nous écoutent cette chanson que j'écoute en boucle depuis que je l'ai découverte. Alors, bonne écoute, bonne découverte. Et ensuite, on écoute de la harpe.

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